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2: Our offerings in the house.
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2: Just click on link 2.
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2: And worship.
0: Adorez bon Dieu.
2: Worship God.
0: Adorez.
2: Worship.
0: Ou sur application Shekinah.
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2: Worship.
0: Ou les bail dans téléphone.
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0: Ou capable faire 786.
3: Call 785.
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0: Hallelujah.
2: Hallelujah.

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0: 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Au nom de Jésus. Béni peuple. Béni peuple. Au nom de Jésus. Au nom de Jésus. Au nom de Jésus. Au nom de Jésus. Au nom de Jésus. Alléluia. Alléluia. Alléluia. Encore 30 secondes. 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Alléluia. Alléluia. Alléluia. Gloire à Jésus. 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Bon Dieu maintenant là. Gloire à Jésus.
1: Glory to
0: nous
1: avons
0: quelques annonces pour vous-mêmes. Alléluia. 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
0: mais nous avons des actions que nous avons besoin de poser. Alléluia. 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Ça fait nous confirmer que bon Dieu, nous en là. 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C'est à travers la façon que bon Dieu a béni nous pendant 40 jours.
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0: une action que nous demandons pour faire.
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0: que on a besoin faire.
1: There's something that you need to do.
0: Que on a besoin faire.
1: There's a step that you need to take.
0: Besoin mettre nom.
1: That you need to put your name in.
0: Inscrit nom.
1: On a
0: besoin enregistrer.
1: On
0: a besoin bail tête
1: and give yourself.
0: Pour dire que on va rentrer dans une porte.
1: And say you're going to enter.
0: Dans connaissance que bon Dieu ba ou.
1: With the knowledge that God has given you.
0: Tête ou disponible.
1: You're going to make yourself available.
0: Et pour matérialiser.
1: And you can materialize it.
0: On a besoin enregistrer dans porte ça.
1: You're going to have to register.
0: Et pour capable enregistrer dans porte yo.
1: In order to register in the gate.
0: Ou capable aller sur lien numéro 34.
1: Go to link 34.
0: Matérialiser.
1: And materialize it.
0: Maintenant.
1: Put your name down.
0: Et qu'on s'en a capable de faire suivi avec
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0: et pendant que nous avons demandé pour capable remplir lien, pour capable enregistrer, nous avons un parent spirituel.
1: We have our spiritual parents.
0: Qui là avec nous chaque soir.
1: He's here with us every
0: pendant
1: night.
0: 12 soirées.
1: For the 12 nights.
0: Ils sont là avec nous.
1: They're here with us.
0: Ils enseignent nous.
1: They're teaching us.
0: Ils éduquer nous. Donc c'est ça fait chaque soir.
1: So
0: nous toujours gagnons une rencontre des 6 heures dans tout campus.
1: There's a meeting
0: par rapport avec porte coyé, par rapport avec un
1: domaine
0: coyé. Donc
1: un
0: dimanche. Donc c'est ça fait pour capable rentrer dans do, pour capable participer dans rencontre ça.
1: So in order to participate in this meeting,
0: nous demandons pour faire réservation.
1: We ask that you reserve.
0: Et leur faire réservation,
1: make
0: hein.
1: Make a reservation.
0: Ou tout sur par contre dans qui porte coyé.
1: So if you don't know
0: qui domaine coyé,
1: la
0: permettre que ouais dans qui domaine coyé.
1: It allows you
0: et ou connait qui jour que vous rencontrer ensemble avec ou.
1: And you'll see which
0: donc pour capable faire ça, ou capable aller sous lien numéro 33.
1: Go to link 33.
0: Ou bien ou pour capable remplir ça.
1: And fill out the form.
0: Ou bien ou capable voyer un message.
1: Or you could send a message.
0: RSVP.
1: RSVP.
0: RSVP.
1: RSVP.
0: Dans 786.
1: To 786.
0: 912.
1: 912.
0: 9938.
1: 9938.
0: Voyer un message. RSVP.
1: Send a message. RSVP.
0: 786.
1: To 786.
0: 912.
1: 912.
0: 9938.
1: 9938.
0: Donc vous capable participer.
1: So in order to participate.
0: Là dans lui. Et dimanche prochain, si Dieu le veut,
1: Sunday,
0: c'est la prochaine
1: willing,
0: rencontre que nous avons gagnée pour Porte Sayo. Donc, porte que nous avons rencontrée dimanche, si Dieu le veut, c'est Porte
1: Zabulon.
0: Mais dans le terme commun,
1: nous,
0: c'est Porte Business.
1: Is business.
0: Alléluia. Donc, tout le monde qui est dans le domaine, ça,
1: so
0: donc dimanche
1: area,
0: prochain, si Dieu le veut, dans tout campus, dès 6 heures,
1: nous attendons
0: pour pouvoir partir.
1: Participer
0: dans rencontre ça ensemble avec parents spirituels au nom de Jésus. Est-ce qu'on peut acclamer bon Dieu pour ça? Est-ce qu'on peut acclamer bon Dieu pour ça?
1: Alléluia!
0: Alléluia! Gloire à Jésus. Et dernière annonce que nous avons pour vous, très importante. Donc nous connaissons que actuellement, peuple communauté haïtienne, donc
1: ils
0: ont vécu une situation qui est un peu difficile, mais nous connaissons que bon Dieu nous c'est un bon Dieu de l'impossible. Alléluia. Donc, mais ça que nous besoin fait tout,
1: so
0: nous besoin informer nous pour que nous
1: comprenions
0: comment pour nous marcher. C'est ça fait dans ce sens ça.
1: So
0: dimanche
1: way,
0: prochain, si Dieu le veut,
1: Sunday,
0: nous
1: avons
0: un forum qui a fait sur immigration. Après service 11h, nous
1: avons
0: dans Miami, nous avons un fellowship hall. Donc, ça fait
1: nous
0: encourager tout le monde.
1: So we're encouraging everyone
0: à nous venir pour nous participer,
1: to come and
0: pour nous capables d'entendre et là ça la permet que nous très sages, pour nous
1: capables
0: comment pour nous camper dans la situation ça y est, pendant que nous prions et puis nous continuons à appliquer la sagesse
1: and we'll
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0: young child,
1: lève-toi tout petit.
0: I found the love of God.
1: T'es joint l'amour bon Dieu.
0: And the joy I felt in His presence to be one of the most beautiful things.
1: Et la joie m'était joint dans présence, c'était un plus belle bagage que m'était qu'à joindre.
0: So I gave my life to Christ.
1: So by Jésus la vie.
0: At the age of 8 years old.
1: L'âme t'es juste 8 ans.
0: But as life progressed,
1: mais pendant la vie a continué.
0: I strayed away from God.
1: On commençait à quitter route là.
0: And I encountered many personal difficulties.
1: Et j'ai vraiment traversé un pile bagage difficile.
0: Such as the deaths of my father.
1: Tant que papa m'était venu mourir.
0: And being bullied.
1: Et mon t'es con bullying l'âme l'âme l'école.
0: My story is that I have been fighting in and out of depression for 10 years.
1: Histoire moi c'est m'gain 10 ans que m'a gommé avec dépression.
0: And every time I thought I was delivered, I would just go right back in.
1: Et chaque fois m'était pensé m'était délivré, il retournait encore.
0: The past couple months of my life has been one of the worst, honestly.
1: Moi qui s'est passé là dans la vie, c'est plus mal tant que m'était passé.
0: I fell into one of the worst depressive states.
1: M'tombé dans de dépression qui était très mal.
0: I could no longer feel any joy, and I couldn't, for some reason, I couldn't connect with God anymore.
1: Et m'pas senti la joie et pour une raison m'pas connecté avec bon Dieu.
0: It was my last semester of nursing school.
1: C'était dernier trimestre moi dans l'école de nursing.
0: And I was nearly failing all of my classes.
1: Et pas passé en quelle classe moi.
0: Because I couldn't find the motivation to go on with my life anymore.
1: Parce que pas de motivation pour me continuer avec la vie.
0: I would go days without eating, and I wasn't fasting. I just wouldn't eat anymore.
1: Et me fait plusieurs jours que me pas manger.

0: tous les deux témoignages.
1: Both of these testimonies.
0: Témoignage sœur Amelia.
1: The testimony of Sister Amelia.
0: Avec témoignage sœur Kelly.
1: And the testimony of Sister Kelly.
0: Tous les deux dit même bagaille.
1: Both of them said the same thing.
0: Ils ont pensé que c'était le fruit du hasard.
1: They thought it was just by
0: lorsque, par exemple, pour sœur Amalia, elle était venue dans 40 ans.
1: Like Sister Amelia, when she came to the 40s.
0: Ils ont pensé que c'était un hasard.
1: She thought it was just by chance.
0: Leur sœur Kelly t'attendait Radio Télé Shekinah, un voisin t'attendait Radio Télé Shekinah, il t'attendait service là.
1: When Sister Kelly was listening to
0: the radio, pensé c'était un hasard.
1: Mais
0: c'est pas
1: ton
0: hasard. C'était rendez-vous l'Éternel avec you.
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1: with
0: deux parlaient de dépression.
1: Both of them spoke of
0: depression. Capable de dans la présence du Seigneur.
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0: Tous les deux parlaient de dépression.
1: Both of them spoke of depression.
0: Tous les deux dit comme ça, ils ont arrivé à côté.
1: Both of them said they reached a point.
0: La vie campait devant eux.
1: Life has stood before
0: la mort
1: them.
0: Campait devant eux. Et
1: ils voulaient
0: choisir la mort.
1: And they wanted to choose death.
0: La vie est trop pour eux-mêmes.
1: Their life was too much for them.
0: Ça qui campait devant eux, roi.
1: What stood before them.
0: Trop pour eux-mêmes.
1: Was too much for them.
0: Ils pensaient que ça qui campait devant eux, roi.
1: They thought what stood before them.
0: Pas bouchon.
1: Did not have a cap.
0: Until que ils ont rencontré avec Jésus.
1: Until they met Jesus.
0: Until que ils ont rencontré avec Jésus.
1: Until they met Jesus.
0: Ils ont réalisé ça qui était trop pour eux, roi.
1: They realized what was too much for them.
0: Était trop pour eux-mêmes. Pas trop pour Jésus. Moi, c'est un peu comme là qui l'a soigné.
1: Ou
0: non, situation.
1: Vous
0: pensez que situation ça
1: est trop pour vous-même.
0: Au point que vous voulez vous vague. Vous voulez suspendre vivre. La vie n'a pas de sens pour vous encore.
1: Ou
0: pas qu'à dormir.
1: You can't sleep.
0: Ou pas qu'à manger.
1: You can't eat.
0: Son seul bagage qui est devant vous, mettez fin avec vie. Avant vous mettez fin avec vie,
1: vous
0: avez essayé Jésus.
1: I want you to try Jesus.
0: Avant vous mettez fin avec vie,
1: vous
0: avez essayé Jésus.
1: I want you to try Jesus.
0: C'est l'ennemi qui dit pas qu'il y a solution à problème ça. Mais Jésus c'est la solution sur
1: what
0: fait face là.
1: Jésus
0: c'est la solution qu'on a rien.
1: Jésus
0: c'est la solution déchirée qui nous entraille là. Jésus c'est
1: la
0: solution de l'danger. Jésus c'est la solution problème humiliation. Jésus c'est la solution problème déception.
1: Jésus
0: c'est la solution.
1: Ta
0: remen ou essayer Jésus.
1: I want you to try Jesus.
0: Ta remen ou essayer my Jesus.
1: I would like for you to try,
0: I'd like you to try my Jesus. Before you put an end to your life. Essayer Jésus.
1: Try Jesus.
0: Et me garantis ou après quelques semaines.
1: And I guarantee you after
0: même sa sœur Amalia dit. Même sa sœur Kelly a répété. C'est ça ou bien vous répétez.
1: And that's the same thing that she
0: said. And by the way,
1: ce
0: rendez-vous ça Jésus. C'est programme ça Jésus gagne pour vous. Jésus voulait ou dit à problème non. Jésus voulait ou dit avec ennemi. Ou te voulait mettre fin avec vim. Mais Jésus changeait bien en mal. Ou te voulait péter fiel moi. Mais Jésus changeait programme moi.
1: Il
0: fait de moi un servant de Dieu.
1: Il
0: fait de moi un serviteur de Dieu. Donc si vous n'en salle là à soya. Levez-moi en l'air pour accepter Jésus. Moi dis comme ça lorsque si à votre temps t'attendais radio télé Shekinah.
1: C'est
0: pas ton hasard. Non, c'est pas ton hasard. Lorsque si à votre temps t'es venu dans 40 ans,
1: vous
0: pensez c'est ton hasard que lié. Non, c'est pas ton hasard. Ou même tout qu'il a assoué. C'est pas un hasard. 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

0: 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Soit tu es sur les réseaux sociaux, ou bien quelque part d'autre, voyez un message de sauver pour nous. 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
0: 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Soit attendez-nous en Haïti par la radio,
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1: or on the social media,
0: vous envoyez un message dans 4906-2323 pour nous. 4906-2323 ou bien 786-912-9938. 786-912-9938.
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0: si vous
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0: pas campus, cliquez sur le lien numéro 1, envoyez un message baptême pour nous. Soit
1: attendez-nous
0: en Haïti ou bien sur les réseaux sociaux.
1: Envoyez
0: un message baptême pour nous dans 4906-2323. 4906-2323. Ou bien dans 786-912-9938. 786-912-9938. 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
1: Nous encourageons à soin.
0: We encourage you tonight.
1: Eh bien, partagez le lien.
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1: Service à soin.
0: Of tonight's service link.
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0: We're talking about big topics.
1: Nous avons parlé de pongongon sous développement.
0: We're talking about the seven problems of development. Which strategy?
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0: et
1: bien qui marre pays nous. Donc vous-même,
0: so you,
1: qui sur YouTube,
0: if you're on YouTube,
1: gardez en bas page là où il y a un lien qui marque. Ou après un petit bouton marqué subscribe sous le rouge toujours, ça veut dire que vous connectez avec nous. Cliquez sur le lien pour connecter avec nous. Lorsque fini, partagez le lien avec. 3 à 7 amis.
0: And then share the link with 3 7 friends.
1: Connecté à soi.
0: Tell them to connect tonight.
1: Ou même qui beaucoup télécharger application Shekinah.
0: If you've not yet downloaded the Shekinah
1: télécharger
0: app,
1: application Shekinah.
0: Download the Shekinah
1: et
0: app.
1: À travers application ça va pouvoir envoyer requête de prière.
0: It is through there you can send your prayer request.
1: Donc fais ça qu'on y a.
0: Do it now.
1: C'est meilleure façon pour envoyer requête de prière.
0: That's your best way.
1: Donc on va regarder sous chair là.
0: What you see on the
1: c'est requête de prière différents mots envoyés.
0: They're the different prayer requests people send.
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1: 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M'appuisé de yo pour faire enseignement par la semaine. Non, yo sorti dans pile dans livre, ça y est.
0: My teachings during this week are extracted from many of these books.
1: Get building a holy nation.
0: Bâtir
1: une nation sainte.
0: Building a holy nation.
1: Donc, un pile dans enseignement que m'a fait par la semaine. Non,
0: many of the teachings yo sorti dans
1: livre, ça.
0: Are from this
1: donc, nous m'encourageons à cliquer dans le lien 8 en bas page là ou même sur Amazon.
0: On Amazon, click
1: et
0: on
1: capable
0: link
1: 8. Télécharger livre, ça. Ou bien, pendant que vous sortez de yo, ou capable de prendre.
0: Or in the lobby, you can get your
1: Nehemiah
0: copy.
1: Aya Orai, son livre sur le leadership.
0: Lève toi, book of leadership.
1: Donc, nous encourageons à prendre également.
0: We also encourage you to take your copy.
1: Pendant journée là, pendant ça, tant que ça passe là, moi parler de bâtir institution.
0: During these past few days, I talk about Nehemiah
1: Arise. C'est un livre qui montre comment un leader comment pour bâtir institution.
0: It teaches a leader how to build institution.
1: Royal family, la famille royale.
0: The royal family.
1: On va le toucher brièvement sur sujet ça.
0: Briefly, I'll talk about that topic
1: Asoya
0: tonight.
1: Mais il est très important.
0: But it's very important.
1: Et troisièmement, 365.
0: Thirdly, the 365
1: prières de guerre spirituelle.
0: Prayers of spiritual warfare.
1: Donc, très important.
0: It's very important. Tout
1: livre sérieux, c'est livre qui a équipé.
0: All these books will
1: donc,
0: equip
1: sous comprendre, ça m'a expliqué pendant trois soirées qui sont passées.
0: If you understood what I've been teaching you during
1: bien,
0: these past three
1: nights,
0: passé, or the last two nights,
1: ou après, nous compte,
0: you'll realize
1: percer dans une porte.
0: That to prevail in a game.
1: Une forme de combat spirituel.
0: A spiritual
1: est-ce que
0: warfare, you understand?
1: Combat spirituel.
0: Spiritual
1: donc,
0: warfare.
1: Nous capables prendre livre ça yo en
0: so
1: ligne.
0: Get your copy online.
1: Sous lien numéro 8.
0: On
1: bien,
0: eight,
1: nous capables prendre yo à la sortie.
0: Or you get your copy at the
1: donc,
0: exiting,
1: différents campus
0: nous
1: yo.
0: In the lobby
1: donc,
0: at the
1: nous remercions mon Dieu pour ça.
0: We give God thanks
1: all
0: for
1: right,
0: that.
1: Dimanche soir.
0: Sunday night.
1: Nous rencontrer avec tout le monde que nous gagnons. Qui en business.
0: We'll meet with everyone in business gate.
1: Donc, à 6h du soir,
0: at 6 p.m.,
1: nous allons rencontrer avec Porte des Affaires.
0: We'll meet with people in the
1: donc,
0: gate of the
1: community
0: business.
1: Qui a avancé.
0: A community that's thriving.
1: Moi, je dis comme ça, les supposés qu'il y a un pile monde qui en business.
0: I said many people là-dedans. Need to be in business at
1: donc,
0: that gate.
1: Moi, je dis une analogie.
0: I said, I gave an analogy.
1: C'était peut-être mardi soir.
0: Maybe about Tuesday
1: moi,
0: night.
1: Moi,
0: je dis
1: comme ça que l'œil mode.
0: I said, when a mountain,
1: l'œil mode,
0: where a mountain,
1: pas gagné un pied bois là-dedans,
0: has no trees in it,
1: le la pluie tombe,
0: when rain falls,
1: il râle toute terre à l'poté l'allée,
0: it brings down the soil,
1: mais le mode n'a gagné un pied bois,
0: where there are trees in the mountain,
1: pied bois,
0: the trees,
1: kembe terre,
0: holds onto the
1: même
0: soil,
1: même l'eau vini pied bois kembe terre,
0: even if a torrential rain comes down, the soil remains,
1: ou pas perdu terre ça,
0: because of the trees and you don't lose that,
1: donc moi te dis nous que
0: business, I said
1: business dans une communauté,
0: in a community,
1: c'est un coup C'est qu'à couper moi.
0: It's like the trees.
1: Qui qu'est des richesses.
0: Of holding the wealth.
1: Communauté.
0: Of the community.
1: L'ayant communauté pas de business là-dedans.
0: When a community does not have business in it.
1: Ça veut dire tout l'argent fait.
0: That means all the money that comes
1: ou
0: in.
1: Prend,
0: you take it.
1: Ou porter le bar à l'autre communauté.
0: And you outsource it to other communities.
1: Est-ce que vous comprenez ça dire, hein?
0: Do you understand what I'm saying?
1: Vous comprenez ça dire, hein?
0: Did you understand?
1: Tout l'argent ou prend
0: all
1: ou porter.
0: All the money you carry it away.
1: Non, non. Dans la communauté haïtienne
0: in the
1: aux États-Unis,
0: la communauté
1: a géré à peu près 50 milliards de dollars par année.
0: It generates about 50,
1: about 50
0: million,
1: billion
0: dollars per
1: okay?
0: year.
1: Donc, si vous prenez un chiffre qui est plus conservateur, là,
0: the
1: 1 million,
0: numbers, a million,
1: vous multipliez par en moyenne de 50 000 dollars,
0: multiply by
1: it gives you about 50 billion dollars.
0: La
1: communauté a,
0: so the community,
1: par là,
0: produit
1: à peu près
2: 50
1: milliards de dollars.
2: Quand je suis abandonné, maltraité, découragé, humilié,
1: presque chaque année,
2: j'écoute toujours.
1: Qui ça nous fait? Nous recevons comme là. Après ça, bah qu'on est acheté dans Walmart, acheté dans
0: Costco,
1: dans le
0: présidente,
1: dans le présidente, la différence qui s'est passé. Tout l'argent ça y est que nous
0: gagnons.
1: Nous venons nous bailler l'autre communauté. Parce que nous manquons gagner propre business par nous.
0: We lack having enough of our own
1: est-ce qu'on avait même?
0: Are you with me?
1: Your community besoin qu'il y ait des richesses.
0: A community that wants to hold on to its wealth.
1: Les besoin gagner les besoin gagner business.
0: It needs to have its own business.
1: Donc une bagage que n'a besoin que nous voulons faire pour vous.
0: One of the things that we want to do for you.
1: Na communauté Shekinah.
0: In the Shekinah community.
1: C'est encadrer
0: vous. It's to surround you.
1: Non seulement pour moun kap commencer un business pour commencer.
0: Not only for those who want to start a business to
1: mais
0: do
1: deuxièmement
0: so,
1: tout moun kap besoin structurer business.
0: But secondly, those who want to structure
1: donc,
0: their business.
1: Moun ki na dernière fois m'te checké et donné ça bon ça font bon petit temps quand même.
0: It's been a while
1: m'te checké donné sur business la communauté haïtienne non, aux États-Unis.
0: The data on the Haitian businesses in the United
1: seulement
0: States.
1: Seulement 1.5% de business haïtien qui était enregistré.
0: Only 1.5%
1: Now, I don't know, it may have gone over the years, but probably not much.
0: Mais
1: peut-être pas 1.5% qui était enregistré, qui est légal, qui a fonctionné.
0: Donc,
1: le problème qui gagne, c'est que l'organ business,
0: et puis
1: il n'est pas jamais structuré,
0: il
1: n'est pas jamais légal.
0: It's never been legal.
1: Donc, il y a quelqu'un, nous, on n'a pas besoin que le gouvernement qu'on quitte comme on a fait le manger.
0: I know you don't want the government to know how much you're making in your restaurant.
1: Ou bien quitte comme on a fait le studio de beauté.
0: On n'a pas besoin que le gouvernement fait le salon.
1: Mais le problème, c'est que
0: ou
1: était petit net
0: allé. You stay small all day long.
1: Do you understand what I'm
0: saying?
1: Ou était petit.
0: You stay small.
1: Puis tu t'es formalisé tout.
0: You might as well have been formal.
1: Ou t'es joint un bon comptable.
0: And you have a good accountant.
1: Qui diminue les taxes qu'on paye.
0: To diminish the amount of tax
1: business.
0: You spend when you have a business.
1: Ou un paquet d'avantages
0: you have lots of tax advantages.
1: Machine ou conduit.
0: The cars
1: voyage
0: you drive.
1: Ou fait,
0: the trips
1: office
0: you make.
1: Dans la
0: the office in your home.
1: Ou un paquet d'avantages.
0: Lots of advantages.
1: Puis tu t'es un bon comptable.
0: You better had
1: qui t'es fort prêt avantage ça yo.
0: That makes you take advantage of these.
1: Et puis qu'on a l'on besoin grandir ou qu'à la banque ou dit mes revenus moins
0: moi
1: besoin 100 000 dollars pour monter bureau besoin 250 000 besoin 500 000 parce que si vous n'êtes pas formalisé ou toujours été un petit business en grain de monde est-ce qu'on avait même mais bon quand vous avez besoin de niveau vous avez besoin d'employé ou vous avez besoin etc ou besoin 10, 15, 20 employés mais
0: il
1: faut formaliser donc
0: one of the things that we want to do in the community
1: c'est encadrer
0: is to support
1: different
0: businesses
1: to you
0: for them to
1: go up in the dimension au nom de Jésus de Nazareth. Alléluia. Acclamons le Seigneur Jésus pour cela. Donc pour ça,
0: so for that
1: dimanche,
0: done, Sunday,
1: nous avons un rencontre très spécial
0: we'll have a very important
1: avec tout le monde nous gagnons qui en business,
3: with everyone in business, we have.
1: L'autre bagaille, communauté Shekinah, son grande communauté.
3: The Shekinah community is a great big
1: bon
3: community.
1: Pour nous connaître ça,
3: it's good to know what each other does.
1: Et nous yun supporte l'autre.
3: And we want to support the
1: nous
3: other.
1: Yun aide l'autre.
3: And we want
1: est-ce
3: help the other.
1: Hallelujah. Est-ce qu'on est ensemble?
3: Are we together?
1: Spécialement dans temps de crise, ça.
3: Especially in this moment of crisis.
1: Dans temps de crise, nous besoin yun l'autre plus que jamais.
3: In the time of crisis,
1: capable
3: we need
1: camper
3: one another
1: avec yun l'autre,
3: more than
1: yun l'autre.
3: Ever to stand
1: est-ce qu'on est d'accord?
3: And support one another. Do you agree?
1: Donc, ou capable de scanner code QR ça.
3: So scan the QR
1: donc,
3: code.
1: Ou même qui est en business.
3: If you're in business.
1: Scanner code QR ça.
3: Scan
1: ou bien qui t'a remis commencer.
3: If you'd like to start
1: scanner
3: a business,
1: code QR ça.
3: Scan the QR code.
1: Ou bien texter le mot BIZ.
3: Or text the word BIZ.
1: BIZ.
3: Dans
1: 786-912-9938. Donc, nous capables de faire ça.
3: You can do it right now.
1: Nous capables de scanner li.
3: You can scan
1: et nous capables de remplir petit form ça.
3: And fill out the form.
1: Et dimanche, la dimanche soir,
3: on
1: a commencé à parler
3: we'll
1: au nom
3: talk
1: de Jésus.
3: Dans
1: Jesus. Tout le campus, so, à 6 heures du soir,
3: on
1: a rencontré avec tout le monde qui est en business dans
3: we'll,
1: les affaires
3: we'll meet with everyone
1: au nom de Jésus. Que bon
3: Jesus.
1: Dieu fasse pour l'autre dimension. Combien de monde
3: est
1: d'accord
3: level
1: avec ça?
3: Sous
1: la croix, ça dit gloire. Dit gloire, gloire. Dit gloire, gloire, gloire. Ou poko gagne une communauté qui forte.
3: You don't yet have a strong community.
1: Tout autant.
3: Until.
1: Capital.
3: Your capital.
1: Qui n'a communauté.
3: The capital in the community.
1: Pas appartenir à communauté.
3: Does not belong to the community.
1: Yes. Donc ou gagne droit. Ou gagne droit à nan yon zone côté en pile haïtien habité.
3: You may go to a neighborhood where all
1: haïtien habité nan zone non.
3: They live in the neighborhood.
1: Mais majorité business pas pour haïtien.
3: But majority of the businesses do not belong to the Haitians.
1: Majorité caille pas pour haïtien.
3: Majority of the houses don't belong to
1: majorité
3: Haitian homeowners.
1: Entreprise qui nan zone non pas pour haïtien.
3: Majority of the companies in the
1: donc, li signifie ou seulement habiter là-dedans.
3: So that means you only live in the neighborhood.
1: Mais business qu'il a eu, ça veut dire toute capital là.
3: The existing businesses.
1: Y a poussé.
3: Means all the capital being drawn out.
1: Ou besoin de capital pas, ou besoin de business pas.
3: You need to have your own business.
1: Est-ce que nous comprenons ça, Babdi?
3: Do you understand what I'm saying?
1: Donc, en Aventura.
3: Let's go to Aventura, for example.
1: L'hôpital là, l'hôpital juif.
3: The hospital belongs to the Jews.
1: Mall là, c'est juif qui fait.
3: The mall, it belongs to.
1: Mall là, c'est juif qui fait les juifs qui gèrent jusqu'à présent. C'est mall juif.
3: They built it and they're managing.
1: Est-ce que l'avait même? Quoi d'autre? Turnberry. Hôtel qui l'a dans, c'est hôtel juif.
3: The hotels there are, they belong to the Jews.
1: Est-ce qu'on est ensemble?
3: Are we together?
1: Quoi d'autre qui l'a dans? L'école qui l'a dans, c'est l'école juive.
3: The schools there belong to the Jews.
1: Ça veut dire, les où habitent nos zones, institution zone.
3: The institution of the city
1: c'est pour yoli.
3: Belongs to them when they live there.
1: Sous habitent nos zones,
3: if you live in a town,
1: institution zone n'a pas pour.
3: The institution of the town does not belong
1: l'école
3: to you.
1: L'école n'a pas l'école. Banque n'a pas banque. L'hôpital n'a pas l'hôpital.
3: Centre
1: d'achat n'a pas centre d'achat.
3: Ou seulement
1: vivre dans zone
3: you're only living in that town.
1: Et puis chaque ou travail tout sort travail
3: ou
1: vin botel
3: you bring it to them.
1: Mais ou même ou pas kebe rien tant pour
3: communauté. You don't hold anything as
1: est-ce qu'on est ensemble chers amis?
3: Are we together difference?
1: Donc c'est travail ça que n'a fait.
3: That's the job we're
1: right?
3: Going to do.
1: Donc dimanche 6 heures.
3: So Sunday 6 p.m.
1: Father,
3: Père,
1: we bless your name.
3: Nobody know.
1: We pray that those minutes that we're going to spend can draw us closer and closer to you. In Jesus' name.
3: Amen.
1: Okay.
3: Amen.
1: En avancé.
3: Let's go.
1: On fait une révision sur ça nous t'a dit.
3: Let's do a revision on what
1: grand
3: we were saying.
1: Grand thème 40 jours là.
3: The great theme of
1: goal 40, problème pour gogo.
3: Goal against stubborn problems.
1: Nous considérer problème pour gogo personnel déjà.
3: We consider the personal stubborn problems.
1: On a considéré problème pour gogo collectif.
3: Now we're talking about the collective.
1: Et nous d'accord, focaliser nous sur le problème du sous-développement.
3: And we agree that we're going to handle
1: question
3: the
1: question posée, est-ce que l'église a un mandat pour l'entrée dans le travail de développement?
3: The question is, does
1: et nous dit la réponse est absolument oui. Parce que nous joignons dans Jérémie chapitre 29, le verset 7, côté la Bible dit travailler pour développer la ville où le Seigneur vous a exilé. Priez pour cette ville parce que votre bonheur dépend du bonheur de cette ville. Deuxièmement, nous dit nous avons un mandat. Et est-ce qu'il y a Est-ce qu'il y a un modèle?
3: Is there a model?
1: Modèle que nous gagnons?
3: The model we have.
1: C'est la nouvelle Jérusalem.
3: The new Jerusalem.
1: Donc la Bible montre dans Genèse, dans Apocalypse chapitre 21 verset 12,
3: Revelation 21,
1: il décrit
3: verse
1: la nouvelle Jérusalem.
3: It describes the new Jerusalem.
1: Et puis il dit il y a 12 portes.
3: And said it had 12 gates.
1: Et puis il dit sous porte il y a 12 anges.
3: There are 12 angels.
1: Les noms des
3: gates,
1: fils des tribus d'Israël.
3: The names of the 12 tribes of Israel.
1: Et plus tard,
3: and later on,
1: bah connaissez ces versets 24, non, plus tard dans verset 1, donc il dit les marches, les nations marcheront à sa lumière et les rois de la terre y apporteront leur gloire. Donc cela veut dire la nouvelle Jérusalem, c'est un modèle de développement. Pour les gens qui ont besoin de plus de détails sur ça, suivez l'enseignement que j'ai fait dimanche dernier. Nous dit il y a un modèle.
3: We said there is a model.
1: À la nouvelle Jérusalem.
3: The New Jerusalem.
1: C'est la vision de Dieu d'une société humaine.
3: It's God's vision for a human
1: et tant
3: society,
1: que société humaine plus près du modèle de la nouvelle Jérusalem,
3: the closer to the model
1: c'est tant que société ça a tendance à épanouir, développer.
3: More developed and bloom,
1: tant que plus loin
3: the farther
1: de la nouvelle Jérusalem,
3: from the New Jerusalem
1: c'est
3: model
1: tant qu'il y a tendance sous-développé. Ou bien s'il était développé déjà, qu'on y a Alvin, dé-développé. Donc cela veut dire qu'il a fait back dans le développement.
3: Right?
1: Donc il y a un mandat, il y a un modèle.
3: There's a model.
1: Troisième question que nous t'ai posée, est-ce qu'il y a
3: question,
1: une méthode?
3: Is there a method?
1: La méthode,
3: the method,
1: Libano dans Genèse chapitre 22, verset 17.
3: To us in Genesis 22,
1: donc,
3: verse
1: la Bible
3: 17,
1: dit,
3: the Bible says,
1: eh bien, l'Éternel, bon Dieu dit
3: God said,
1: à Abraham,
3: Abram,
1: avant même que tu viennes en nation, je te bénirai,
3: nation, I will bless
1: je
3: you,
1: te bénirai,
3: I will bless you,
1: je multiplierai ta postérité
3: and I will multiply your
1: comme les étoiles du ciel
3: as the stars of the heaven,
1: et comme le sable qui est sur le bord de la mer.
3: And as the sand which is
1: et regardez qui ça le dit, il dit ta postérité possédera
3: shall possess
1: la porte
3: the gate
1: de ses ennemis.
3: Of their enemies.
1: Ta postérité, voilà la stratégie.
3: Here's the strategy.
1: Postérité possédera la porte de ses ennemis.
3: Moi,
1: t'ai dit comme ça.
3: I told you that.
1: M'te pour m'expliquer pour qui ça dit la porte de ses ennemis.
3: I would explain what the gate of the enemies meant.
1: N'importe ça, yo. Même j'ai des anges de Dieu, mais j'ai des anges de Satan qui n'importe ça, qui ennemi développement, ennemi la santé, ennemi la richesse, ennemi moun qui compte bon Dieu,
3: ennemi
1: famille qui a fonctionné bien,
3: qui devrait se faire.
1: Donc, il dit, il a possédé la porte de ses ennemis. Il dit,
3: Abraham,
1: si petit tu possédais la porte de ses ennemis, de ses ennemis. Regardez qui ça le dit. Et bien là, toutes les nations de la terre seront bénies en ta postérité parce que tu as obéi ma voix. Si petit tu possédais portio,
3: the gates,
1: alors toute nation sera bénie.
3: Then the nations will be
1: qui
3: blessed.
1: Ça portio yé?
3: What are the gates?
1: Genèse Apocalypse 21 verset 12,
3: Revelation 21,
1: qui s'apporte.
3: What are those gates?
1: Donc encore,
3: again,
1: donc où remarquez, il dit tu as gagné 12 portes.
3: He says there are two
1: et il dit sur les portes étaient écrits les noms des ceux des 12 tribus des fils d'Israël.
3: Donc porte ça yo,
1: qui ça yo?
3: What are those gates?
1: Porte ça yo te gagné non.
3: They had names.
1: Des 12 tribus d'Israël.
3: Of the 12 tribes of the
1: pour qui ça c'est important?
3: Why is that important?
1: Parce que les Abraham,
3: because when Abram,
1: t'a béni le Jacob,
3: when Jacob,
1: t'a béni petit Lio,
3: was blessing his children.
1: Dans Genèse 49,
3: in Genesis 49,
1: avant de mourir,
3: before he died,
1: il te gagné 12 petits.
3: He had 12 sons.
1: Il te bail chaque petit grâce.
3: Each of them a grace.
1: Pour briller,
3: to shine.
1: Dans un secteur de la société.
3: In a sector of society.
1: Donc ces 12 portes,
3: so these 12 gates,
1: qui portent les noms des 12 fils d'Israël,
3: the names of the sont
1: 12
3: sons of Israel,
1: secteurs
3: the 12 sectors
1: de la société.
3: Of society.
1: Dans le modèle divin,
3: in the divine model,
1: il y a 12 secteurs,
3: there are 12 sectors
1: dans la société.
3: In a society.
1: Lorsque 12 secteurs ont marché bien,
3: avancé,
1: ils permettent que la société a avancé et développé. Donc, pour qu'à compte 12 secteurs,
3: vous
1: seulement besoin d'étudier la bénédiction d'Abraham sur les 12 tribus et la bénédiction de Moïse sur les 12 tribus. Et vous avez remarqué qui ça chaque secteur a été. Donc, moi, je dis, mais chaque secteur ça a été. Can you put the round first?
3: All
1: right. Vous remarquez dans ce secteur-là, 12 secteurs dans la société qui est important pour le développement.
3: 12 important sectors for
1: spiritualité.
3: One, spirituality. Donc,
1: on va pas entrer dans le détail là, ça y a nation quoi affecter développement nation. Donc très très important.
3: Very, very important.
1: Numéro 2, la
3: two,
1: famille.
3: Family.
1: La famille,
3: the family,
1: c'est les produits citoyens pour nation et c'est
3: en
1: dans la famille que citoyen nation grandit.
3: It is through the family
1: parce que
3: that Jean-Famille,
1: c'est comme ça nation en brasier.
3: As the families are, so shall the nations.
1: Azer,
3: Asher,
1: c'est l'environnement.
3: Is environment.
1: C'est la terre.
3: Is the land.
1: C'est la mer.
3: Is the sea.
1: C'est l'air.
3: Is the air.
1: Bagasse, yo font gros impact sur nation.
3: They made a huge
1: c'est environnement
3: on the it's the environment
1: qui soutenir nation,
3: that sustains
1: qui va le manger,
3: that gives it
1: qui va le boire,
3: gives it drink.
1: Et c'est environnement tout balion identité.
3: It is also the environment that gives it
1: particulièrement
3: identity,
1: la terre.
3: Particularly the land.
1: Donc, est-ce qu'on remarque que les gens disent nous c'est haïtiens?
3: Have you noticed when they say we are Haitians?
1: Identité nous?
3: Our identity
1: lié à terre.
3: Is linked to the land.
1: Haïti.
3: Haiti.
1: C'était le nom de la terre.
3: It was the name of the land.
1: C'est nom que Indien yoté by terre.
3: It's the name given by the
1: Indians
3: to the land.
1: Les nous plus tard.
3: When you came later.
1: Nous vînes porter nom terre.
3: We bore the name of the land.
1: Est-ce qu'on est ensemble?
3: Are we together?
1: Donc cela veut dire.
3: That means.
1: Donc Mexicains.
3: The Mexicans. Les
1: porter nom terre.
3: They bear the name of the land.
1: Canadiens le porter nom terre là.
3: Name
1: donc,
3: of the
1: ça
3: land.
1: Ça jouait un gros rôle dans construction
3: this
1: nation.
3: Lays the
1: Joseph. Combien moule nous gagne la porte Joseph à son air?
3: Hey!
1: Bim dim gloire! All right, Port Joseph, you're là.
3: Port
1: Joseph, c'est la santé.
3: It's health gate.
1: Donc, your nation.
3: A nation.
1: La santé.
3: Health.
1: Jouer un rôle important dans la nation. On pas qu'à bâtir une nation sans santé.
3: You can't build a nation without health.
1: Si moun pas en santé, yo pas qu'à l'école.
3: If children are not healthy, they can't go to school.
1: Ça veut dire, de temps en temps, il y a trois mois à l'école, six mois à l'école, un an à l'école. On pas qu'à une nation éduquée qui pas prêter attention à la santé.
3: On pas
1: qu'à une nation qui productif.
3: You can't have a productive nation.
1: Si pas de la santé.
3: If you don't have health.
1: Moun malade, yo pas qu'à le travail, yo pas qu'à bagage. Ça veut dire économiquement nation va produire.
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3: Plays a big role.
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1: même investisseurs pas tellement viennent investir la caille.
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1: Parce qu'ils ont besoin pour la venir investir l'argent tout le finir c'est lui-même qui va et payer l'argent l'hôpital pour traiter tout le monde beau.
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3: développer.
1: Il y a pour le avec la créativité. Les États-Unis s'allier.
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1: À cause d'un série de monde.
3: Because of series of people.
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3: As Carnegie.
1: Comme Ford.
3: As Ford.
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3: As Edison.
1: Comme Bill Gates.
3: Bill Gates.
1: Comme Jeff Bezos.
3: Jeff Bezos.
1: Comme Zuckerberg.
3: Wow. As Zuckerberg.
1: Comme Elon Musk.
3: As Elon Musk.
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3: They're innovators.
1: C'est moun k'ap vini avec nouvelles idées dans espace côté
3: de là.
1: Yo vini avec de nouvelles idées.
3: They come with new ideas.
1: Qui permettent que les États-Unis rayonnent à travers le monde.
3: Allowing the U.S. to shine all around
1: donc,
3: the world.
1: Créativité.
3: So creativity.
1: Issachar. Éducation.
3: Education.
1: Donc nous connaissons pas qu'à bâtir une nation sans éducation.
3: You can't build a nation without education.
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3: Zebulon.
1: C'est business.
3: Business.
1: Ou pas qu'à bâtir une nation.
3: You can't build a nation.
1: Sans ou pas gagner business.
3: Without having business.
1: À travers business.
3: Through business.
1: Ou offrir produit.
3: You offer your product.
1: Et ou offrir service.
3: And you offer your services.
1: À l'autre nation.
3: To other nations.
1: Leur offrir produit.
3: When you offer your product.
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3: If I'm a shoemaker, I do it well.
1: Et puis m'fait soulier.
3: And I make shoes.
1: Mal vend yo au Japon.
3: And I sell them in Japan.
1: M'en Haïti.
3: And I'm in Haiti.
1: M'fait soulier.
3: And I make shoes.
1: M'voye vend yo au Japon.
3: I send them
1: bon
3: to Japan to sell. They're good
1: ça
3: shoes. What's going to happen?
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3: now.
1: Yo bral paye l'argent japonais ou bien dollar.
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1: Richesse ap sorti au Japon.
3: Now the wealth has come out of Japan.
1: La entre nan pays.
3: And will come to my country.
1: Parce que gen des hommes d'affaires.
3: There are businessmen.
1: Qui pensent faire business.
3: Who think of business.
1: Est-ce qu'on est ensemble?
3: Are you with me?
1: Est-ce qu'on commence à m'entendre?
3: Do you understand
1: c'est comme ça richesse entre nos nations.
3: That's how wealth comes into a nation.
1: C'est le grand business.
3: When there are lots of businessmen, lots of business women who are producing things
0: et puis, cap vend yo sur le marché
3: and international. People are purchasing them.
0: Ou ba yo produit,
3: now,
0: ou ba yo service,
3: you give them service and product,
0: bon
3: and they give you money.
0: Tout l'argent s'entre la caillou
3: all that money
0: riche,
3: comes into your land, making you rich, making you become
0: est-ce qu'on est ensemble?
3: Are you with me?
0: Ça, c'est la porte de Zabulon.
3: That's the Zebulun gate.
0: Ça veut dire si porte ça pas fonctionné bien au pays,
3: if that gate is not functioning well in the country,
0: difficulté,
3: that country will have a difficulty developing.
0: Simeon, c'est la porte de l'infrastructure.
3: It's the gate of infrastructure.
0: Dans Simeon,
3: in Simeon gate.
0: C'est porte de urbanisation.
3: It's the gate of urbanization.
0: Infrastructure.
3: Infrastructure.
0: C'est là où je joins route.
3: That's where I find highways
0: electricité,
3: and roads. Electricity.
0: Internet.
3: Internet.
0: L'eau.
3: Water.
0: Etc.
3: And
0: it's difficile pour attirer investissement.
3: It's difficult for you to attract investors.
0: Dans une nation.
3: In a nation.
0: Ou bien dans un pays.
3: Or in a country.
0: Si m'a vinn faire yon business tennis nan pays
3: ya. If I'm doing a shoe business.
0: Et puis les m'a vinn bon on nous prend par exemple nous même en tant qu'église.
3: Let's say for example us as a church.
0: Mais son bagage est terrible.
3: This is a terrible thing.
0: D'ab dit hier soir avant hier soir.
3: Or the night before.
0: Chaque année nous transférer.
3: Each year we transfer.
0: Dans coût de fonctionnement pour les églises en Haïti.
3: And the cost of functioning.
0: $3 million.
3: $3,000.
0: Seulement pour les coûts de fonctionnement.
3: Only for the cost.
0: Donc ça veut dire pour payer internet, pour payer l'eau, pour payer bancaire, etc. Ça va inclure
3: not including
0: the generators qui pas marcher,
3: the generators that are dysfunctional
0: qui crase,
3: or a car that's dysfunctional, etc.
0: Cela veut dire,
3: so that means,
0: par exemple, yon campus
3: let's consider
0: que nous
3: campus
0: en Haïti.
3: That we have in Haiti.
0: L'un gros campus en Haïti.
3: Well, we have a campus in Haiti.
0: Gouvernement pas bay électricité.
3: The government does not give electricity.
0: Chaque campus
3: that means each campus
0: besoin d'une génératrice.
3: Needs their own generator.
0: Chaque campus.
3: Each campus.
0: Nous obligé acheter gaz pour chaque grain campus. 45 campus en Haïti.
3: 45 campus in Haïti.
0: 45 campus en Haïti.
3: Each campus you have to purchase.
0: Chaque grain campus pour qu'un
3: générateur. You have to have generate for each campus.
0: Chaque grain campus ça yo ou comprendre moi donc gagner n'a utiliser Starlink et
3: cetera. We're using Starlink.
0: Campus ça yo dépend de size, nous obligé gain sécurité pour tout.
3: Based on their size, we need to have security personnel for each one.
0: L'on pays pas offrir infrastructure.
3: So when a country does not offer infrastructure, since we
0: nous soyons l'église.
3: We are a church.
0: Le plus important pour nous c'est gagner des âmes.
3: What's most important for us is to win souls.
0: Dans la mesure où bon Dieu bénit nous.
3: To the extent that God blessed us.
0: Ah, son plaisir pour nous dépenser.
3: It's our pleasure
0: parce
3: for us
0: que
3: to
0: yon âme
3: because a soul
0: vaut plus
3: is worth much
0: que des millions
3: more
0: et des millions de dollars.
3: Millions and billions of dollars.
0: Est-ce que l'avez,
3: are you with me?
0: Donc, pour nous,
3: so for us,
0: notre satisfaction.
3: Our satisfaction.
0: Donc, si c'était un business, moi,
3: if I was in business,
0: opéré avec un déficit annuel.
3: We're doing an annual deficit. We're operating in
0: mais étant donné nous n'avons pas de business, nous n'avons pas.
3: Considering we're not
0: a
3: soul business.
0: Pour nous, chaque âme qui converti nous font pas quatre profits.
3: We make lots of profits.
0: Parce que nous avons l'autre logique.
3: Because we're in a different mindset.
0: Mais yon moun ki nan business.
3: But somebody who's in business.
0: Ils t'avoir réfléchi.
3: They would think it over.
0: Pour dire ça, moi non pays.
3: I'm in a country.
0: Pays a pas bon électricité.
3: They don't give me electricity.
0: Si m'a vinn faire business, ça c'est moi qui provide propre électricité.
3: I have to provide my own electricity.
0: Li pa bay glow.
3: They don't give me any water.
0: C'est moi qui joine propre glow pa bon marché.
3: I have to buy my own water.
0: Li pa bay sécurité.
3: They don't give any security.
0: C'est moi pour embaucher agent de sécurité pour vous protéger.
3: I have to hire my own agent security.
0: Donc cela veut dire
3: security agents.
0: Là yo pays a fonctionner comme ça.
3: When a country functions
0: like this. Qui intéressé dans business qui capoter job dans pays
3: là, qui capoter l'argent dans pays là. Yo pas intéressé money in the country. They're not interested.
0: Est-ce qu'on est intéressant? Est-ce qu'on est la chance à
3: nous? Are we here different?
0: Ça fait ça parce que porte
3: because the gate.
0: Parce que la porte de Simeon pas fonctionner.
3: The Simeon gate is dysfunctional.
0: Est-ce qu'on avait même?
3: Are you with me?
0: OK, Benjamin.
3: Benjamin Gate.
0: Donc on va prendre temps pour monter dans les détails.
3: Benjamin.
0: Ou gain sécurité, ou gain temps, ou gain garde, ou gain
3: Judas
0: qui a la porte de la gouvernance.
3: Which is the gate of governance.
0: C'est là joindre président, premier ministre,
3: prime minister,
0: sénat, etc.
3: Senate, etc.
0: Mais ça que fait me faire nous garder carte ça.
3: The reason why I have you seen this graphic.
0: Le modèle biblique.
3: The biblical model.
0: Pour le développement d'une nation.
3: For the development of a nation.
0: Remarquez que Judas.
3: Notice that Judah.
0: C'est seulement un pont.
3: Is only one gate
0: parmi 12
3: ports. Among 12 gates. That's why I told you.
0: Pendant semaine, on me dit plusieurs fois.
3: During the week, I said it many times.
0: Pas bon grand président yo bral élu en Haïti.
3: There's not one single president that'll be elected.
0: Et puis bral vin faire 4 ans, bral développer pays.
3: After 4 years, they're going to develop the country.
0: It's not going to happen.
3: C'est pas privé même.
0: C'est pas vrai.
3: It's not true.
0: Ou gade ouwe la gouvernance c'est seulement yon porte.
3: Is only one gate.
0: Nan 12 portes.
3: Of 12 gates.
0: Mon besoin tout l'autre porte sa yo pou a fonctionner bien.
3: Other gates of well.
0: Pour un pays fonctionner.
3: For a country to function.
0: Développer.
3: For a nation be developed.
0: Conséquemment.
3: Consequently.
0: Développement.
3: The development.
0: C'est pas travail. Yon moun.
3: Is not a one person job.
0: C'est travail tous les fils et tous les filles de la nation.
3: It's the job of all the sons and daughters of the nation.
0: You understand what I'm saying? C'est travail tous les fils et tous les filles de la nation. Pour chaque moun dit,
3: for everyone to say,
0: Seigneur, nan ki pot mwen?
3: Which gate am I in?
0: Nan ki pot ou mete?
3: Which gate have you placed me in?
0: Et dem boum ka fè, yon impact.
3: And help me to make an impact for you.
0: Nan pot kote mwen.
3: At the gate I'm in.
0: Et nous tout.
3: And we all.
0: At aider nan travail.
3: Will help in the job.
0: De développement.
3: Of this development.
0: Est-ce qu'on est ensemble?
3: Are we together?
0: Acclamons le Seigneur.
3: Let's clap unto the Lord for that.
0: Mais, Kounia,
3: but now.
0: Bon montre comment.
3: I told you that inside each gate,
0: c'est douze
3: those gates, those 12 gates,
0: institutions.
3: I said there are institutions.
0: Et ces institutions, ça y est, balkebe nation.
3: They're the ones that uphold the nation.
0: Can you give me a picture from yesterday? Right. Under chaque porte, ça y est,
3: des institutions. There are institutions.
0: Mais ça, par exemple, en Haïti.
3: For example, in Haiti.
0: Ça c'est institution.
3: These are the institutions.
0: Si remarquez, under chaque port,
3: if you notice that each
0: ça
3: gate,
0: c'est différentes institutions.
3: Those are the different institutions.
0: Et ces institutions ça yo.
3: Those are the institutions.
0: Y a plus bien,
3: the better functioning
0: y a
3: they are,
0: nation,
3: they will help
0: avancer.
3: The nation to advance.
0: Dans le cas d'Haïti,
3: in the case of Haiti,
0: donc, par exemple, n'importe Lévi,
3: for example, the Levi gate,
0: ou gagnez les églises,
3: you have the churches,
0: séminaires bibliques,
3: biblical seminars,
0: écoles chrétiennes,
3: Christian schools,
0: ONG confessionnelles, tout ça, c'est institutions.
3: These are all institutions.
0: Mais il y en a porte Lévi.
3: But they're in the Levi gate.
0: Porte de la famille.
3: Family gate.
0: Par exemple, ministère des affaires sociales,
3: mode de famille,
0: orphelinat, ça, il y en a porte de la famille. Ça, c'est institutions.
3: Those are institutions that they are.
0: Asher,
3: Asher,
0: environnement,
3: environment,
0: ministère de l'agriculture, service forestier, pêche, mine, etc. Tout ça, c'est institutions.
3: All those are institutions.
0: Neftali,
3: Neftali gate.
0: Ministère de la culture,
3: art,
0: artistes, etc., etc.
3: So forth and so
0: tout ça, c'est institution.
3: Under
0: chaque porte,
3: inside each gate,
0: y a des institutions.
3: There are institutions.
0: Est-ce que nous là, chers amis?
3: Are you here, dear friends?
0: Et c'est qu'institution ça y a besoin bien fonctionner.
3: Those are the institutions that need to function
0: pour
3: well.
0: Pour une communauté capable de développer.
3: For a community to develop.
0: Maintenant.
3: And now.
0: Hier soir, je montré nous ça.
3: Last night I showed you this.
0: Pour Haïti comme pays.
3: For Haiti as a
0: mais
3: country.
0: Songez bien.
3: But remember carefully.
0: Notre objectif.
3: That our objective.
0: Moi-même pas seulement intéressé.
3: I'm not only interested.
0: Dans le développement d'Haïti comme pays.
3: And the development of Haiti as a
0: country. Intéressé dans le développement de la nation haïtienne.
3: I'm interested in the development of the Haitian nation.
0: Le pays.
3: The country.
0: C'est le territoire.
3: Is a territory.
0: Mais la nation.
3: But the nation.
0: C'est moun.
3: Are the people.
0: Pays a produit.
3: That the country produces.
0: C'est la grande famille haïtienne.
3: It's the great Haitian family.
0: Et gen moun sa yo ki en Haïti.
3: And there are some of those who are in
0: gen moun sa yo ki pa, gen moun sa yo ki pa en Haïti ki dans la diaspora.
3: That are not in Haiti, but in that diaspora. Are you with me?
0: Est-ce que n'avez-vous jusqu'à présent?
3: Are you with me so far?
0: Nation,
3: the nation
0: moun yo
3: is the people
0: qui pi plus que pays.
3: Who are much more than the country.
0: Moi-même m'intéresse dans le développement de la nation haïtienne.
3: I'm interested in the development of the Haitian nation.
0: Cela veut dire tout côté haïtien y est dans le monde.
3: Wherever Haitians are in the world.
0: Pour moi
3: for us to shine, I want to see you making progress.
0: Tout

0: on a prié pour Jésus. Est-ce que la même, si vous comprenez ça, me dit, dis gloire. Dis gloire, gloire. Dis gloire, gloire, gloire.
1: Maintenant,
2: and now,
1: nous allons regarder là. Now, give me the other one. Donc c'est ça que fait.
2: That's why.
1: Il n'est pas suffit pour nous développer. Même si nous pas en Haïti, parce que quelqu'un qui a dit bon, ministère de l'agriculture.
2: Bon,
1: moi-même pas en Haïti, pas jamais qu'à faire un ministère de l'agriculture. Ministère des Affaires sociales.
2: Ministry of Social
1: Affairs. Pas en Haïti, pas
2: jamais.
1: Pas jamais qu'à faire un ministère des Affaires sociales.
2: I won't be able to do anything.
1: Mais remarquez
2: ces
1: mêmes.
2: But even notice.
1: Bon.
2: It's the same case.
1: Ou capable de développer yo quel que soit côté nous y est dans le monde dans votre communauté.
2: Anywhere you are in the world.
1: Que ce soit aux États-Unis ou bien au Canada.
2: Or Canada.
1: M'ka aux États-Unis.
2: I could be in the US.
1: Ou bien Canada.
2: Or Canada.
1: La Lévi.
2: Levi.
1: Nous ka gè des églises nous implanter.
2: We can have churches.
1: Nous capable
2: gè
1: des séminaires. Nous capable gè école chrétienne.
2: We can have
1: Ruben.
2: Ruben.
1: Ou gen doit pas dans ministère des affaires sociales mais nous ka fondé counseling centers, n'est-ce pas,
2: right?
1: Ou ka gen ou capable gen des organisations qui aider moun avec mariage yo, ça c'est institution yo, ou capable gen des organisations communautaires,
2: c'est institution,
1: shelters, c'est institution.
2: Donc
1: sou gade tout ça yo, nous capable reproduire
2: yo
1: dans différents côtés,
2: in different locations,
1: même dans la diaspora.
2: Even in the diaspora.
1: Donc ça me le faut comprendre.
2: What I'm trying to help you understand,
1: à l'intérieur du pays,
2: is on the inside of the country,
1: nous capables de fonctionner comme une nation,
2: we could function as a nation,
1: même à l'extérieur du pays.
2: Even when we're outside of the country.
1: Est-ce que l'exemple est
2: does the church hear what I'm saying?
1: Ou qu'à fonctionner comme une nation,
2: you could function as
1: ou
2: a nation,
1: organiser tête
2: you
1: comme une nation,
2: organize yourself as a nation,
1: même à l'extérieur du pays.
2: Even when you're outside of the
1: Miami,
2: country. That means Miami.
1: Nous organiser tête nous comme une nation.
2: We can organize ourselves
1: et
2: as a nation.
1: Et comme moi, je vous par exemple,
2: as
1: toujours
2: said,
1: par exemple,
2: when I give the example,
1: nous même qui là dans Miami,
2: nous avons Aventure
1: qui tout près nous là,
2: mais
1: nous regardons la communauté juive, même si
2: nous
1: pas en Israël,
2: ils
1: organisent tête comme une nation.
2: Organize themselves as a nation.
1: Dans quel que soit pays.
2: No matter the country they live in,
1: you organize it comme des de petites nations.
2: Organize themselves as small nations.
1: Et c'est là nous devons arriver.
2: That's where we need to
1: parce
2: aim.
1: Parce que bon Dieu dit nous,
2: because God told us,
1: vous êtes une nation,
2: nation
1: sainte.
2: A holy.
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2: Are we together?
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2: Let's say glory.
1: Disons gloire, gloire.
2: Glory, glory.
1: Disons gloire, gloire, gloire.
2: Glory, glory, glory.
1: Okay.
2: All right.
1: Maintenant.
2: And now.
1: You can take that down. Thank you. All right. Nge yo grand point. Ma mvla jou ajouter dernier point.
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1: Dans la nouvelle Jérusalem,
2: in the New Jerusalem,
1: l'Éternel te gen 12 portes.
2: God says he had 12 gates.
1: Te gen 12 anges.
2: There are 12 angels.
1: 12 fondements.
2: 12 foundations.
1: 12 apôtres.
2: 12 apostles.
1: Et puis il dit au poté les noms des
2: he says,
1: 12 fils.
2: They had the names of 12 sons
1: d'Israël.
2: Of Israel.
1: Assoyez, on va finir avec question 12 fils.
2: Tonight I want to end the question with the 12 sons.
1: Portes représentent des secteurs.
2: The gates represent the sectors.
1: Stratégie.
2: The strategy.
1: La Bible dit nous c'est posséder les portes.
2: The Bible says it's to possess the gates.
1: Ouvre, ça veut dire ouvre, s'ouvre influencer une nation.
2: That means if you want to influence
1: quelque
2: the nation,
1: soit nation.
2: No matter the nation.
1: Ouvre influencer.
2: Regardless of the nation you want to influence.
1: Influencer et positionner dans ces portes clés.
2: Position yourself in the key sectors.
1: Ou besoin occuper position clé dans porte clé ça yo.
2: You need to occupy the key positions at those two.
1: Et c'est comme ça ou influencer une nation.
2: That's how you influence a nation.
1: C'est qu'on soit transformé une nation.
2: That's how you transform a nation.
1: Et si c'est bâti ou bâti et qu'on soit bâti une nation.
2: And if you're building, that's how you build a nation.
1: En bâtissant ces différentes portes.
2: By building these different
1: gates. L'Éternel te dit à Abraham.
2: The Lord told Abram.
1: Tes fils.
2: Your sons.
1: Kounya gardez dans Jérémie dans Genèse.
2: Look at Genesis.
1: Il dit ta postérité en grec a dit tes descendants.
2: Your descendants.
1: Your descendants. Tes descendants.
2: Your
1: ta postérité.
2: Your posterity.
1: Possédera.
2: Will possess.
1: La porte.
2: The gate.
1: De ses ennemis.
2: Of their enemies.
1: La stratégie.
2: The strategy.
1: C'est posséder ces portes.
2: To possess these gates.
1: Mais remarquez
2: but
1: que.
2: But notice that.
1: Ces portes.
2: These gates.
1: Sont données aux descendants.
2: Are given to the descendants.
1: Ou bien à la postérité,
2: or to the posterity,
1: ou bien aux enfants,
2: or to the sons.
1: Regardez dans Apocalypse chapitre 21 verset 12 encore.
2: Revelation 21 verse 12, I like it.
1: Il y a 12 portes.
2: There are 12 gates.
1: 12 anges.
2: 12 angels.
1: Et moi, nom qui écrit sous porte ça.
2: And I saw names written on
1: qui
2: those 12 gates. What were their names?
1: Ceux.
2: Those.
1: Des ceux des 12 tribus des
2: the
1: fils
2: of the 12 tribes of the sons, children
1: now,
2: of Israel.
1: Now pay attention to this.
2: Vous n'avez pas attention à ça.
1: Because this is critical.
2: Parce que ça critique.
1: Everybody look at me for a moment.
2: Tout le monde gardez pour un moment.
1: Ce ne sont pas les pères.
2: It's not the fathers
1: qui possèdent les portes.
2: Who possess the gates.
1: Ce sont les fils.
2: It's the sons.
1: Les portes
2: the gates
1: ne sont pas données aux pères.
2: Are not given to the fathers.
1: Les portes
2: the gates
1: sont données
2: are given
1: aux fils.
2: To the sons.
1: Jacob pas de nom sur aucune porte.
2: Jacob has no name on those gates.
1: Isaac pas de nom sur aucune porte.
2: Isaac's name is not on any of the gates.
1: Abraham pas de nom sur aucune porte.
2: Abraham's name is not on any of the gates.
1: Ce ne sont pas les pères.
2: It's not the fathers.
1: Ce sont les fils.
2: It's the sons
1: qui possèdent les portes.
2: Who possess the gates.
1: Est-ce qu'on a avec
2: moi? Are you with me? That's why he said
1: posterity.
2: Your descendants, your posterity.
1: Pas vous même, non?
2: Not you.
1: Ta posterity.
2: Your posterity
1: possédera.
2: Will possess
1: la
2: the gates of their enemies.
1: Qui ça veut dire?
2: What does that

0: applause for that.
1: Ça, ça veut dire.
0: What does that mean?
1: Ça veut dire un paquet de bagages.
0: It means a lot.
1: Ça veut dire. Hein?
0: It means.
1: Numéro un.
0: Number one.
1: Li signifie.
0: It means.
1: Selon le modèle de Dieu.
0: That according to God's model.
1: Selon le schéma de Dieu.
0: According to God's blueprint.
1: Selon l'agenda de Dieu.
0: According to God's agenda.
1: Selon la stratégie de Dieu.
0: According to God's strategy.
1: Pour posséder les portes.
0: For you to possess the gates.
1: Ou besoin gagner yon mentalité de fils.
0: You need to have a son mentality.
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0: They're the ones who possess the gates.
1: C'est pas simplement parce que me convertis
0: qui possède les portes. Saved that I possess
1: ce
0: the
1: sont
0: gates,
1: les fils
0: but the sons,
1: qui possèdent les portes.
0: They're the ones who possess the gates.
1: Donc, s'il parlait de fils,
0: so if we talk about sons,
1: donc il doit avoir un père.
0: There must be a father.
1: Si nous disons ce sont les fils qui possèdent les portes
0: we
1: et
0: say,
1: non les pères.
0: We say the sons possess the gates, not the fathers.
1: Si c'est fils,
0: if it's the sons
1: qui possèdent les portes,
0: who possess the gates.
1: Père yo même.
0: The fathers.
1: Qui job yo?
0: What is their role?
1: Job père.
0: The job of the fathers.
1: Trois bagailles yon père bail.
0: Three things that a father gives.
1: Très important.
0: Very important.
1: Trois bagailles yon père bail.
0: Three things a father gives.
1: Parce que gagne alors bam m'éclaircir ça.
0: Let me clarify this.
1: Can you guys find me? I think it's Isaiah 22, maybe verse 22, where he talks about Eliakim, I will, the father of Jerusalem. So if you guys can find that passage for me. Okay? Donc, ça important.
0: This is important.
1: Donc, on va parler de phénomène ça. En ce jour-là, je l'appellerai
0: that,
1: serviteur, etc.,
0: day,
1: etc.
0: Then I will call him my servant,
1: can you find
0: Eliakim?
1: The next one? Yes. Regardez qui ça le dit.
0: Look at what it says.
1: Il dit, je le revêtirai de ta tunique.
0: I will clothe him with your
1: je le ceindrai de ta ceinture.
0: And strengthen him with your belt.
1: Je remettrai ton pouvoir entre ses mains.
0: Et regardez qui ça le dit. In his hands. Look at what it says.
1: Il sera un
0: he shall
1: père
0: be a father
1: pour les habitants
0: to the inhabitants
1: de Jérusalem.
0: Of Jerusalem.
1: Ça veut dire qu'il y a trois types de pères.
0: There are three types of fathers
1: dans la Bible.
0: In the Bible.
1: Des pères biologiques.
0: They're biological fathers.
1: Ça c'est papa avec maman biologique.
0: That's your biological parents.
1: Okay.
0: Right.
1: Ou gagner père spirituel.
0: You have your spiritual father.
1: Okay. Dans le contexte de l'église.
0: In the context of the church.
1: Un pasteur.
0: A pastor.
1: C'est un père.
0: Is a father.
1: C'est un père pour monde qui connecté avec dans niveau ça.
0: For those who are connected
1: donc,
0: to him at that level, they're spiritual fathers.
1: Mais pays.
0: But the country.
1: Il y a des pères nationaux.
0: There are national fathers.
1: Big grand problème pays d'Haïti gagne.
0: The biggest problem Haiti has.
1: Nation a pas gen papa.
0: The nation is fatherless.
1: Nation.
0: The nation
1: pas gen papa.
0: Has no father.
1: La nation. Oh, dans le modèle biblique.
0: Yet in the biblical model.
1: Dans le modèle biblique.
0: In the biblical
1: les nations.
0: The nations.
1: Doit gen père.
0: Must have fathers.
1: L'Éternel te dit Abraham, je te ferai
0: père
1: des nations.
0: Il
1: dit Eliakim, tu seras un
0: père pour
1: les habitants de Jérusalem.
0: Problème,
1: il y a un plus grand problème pays d'Haïti.
0: Pays d'Haïti,
1: pas de papa.
0: Is fatherless.
1: Il pas de papa.
0: He has no father.
1: Avait dit,
0: that means
1: n'importe monde qui doit faire n'importe quoi.
0: Pas de
1: personne dans le pays.
0: No one in the country
1: qui peut parler
0: who can speak
1: pour monde entendre.
0: For people to listen.
1: Ou non nation pas de personne dans nation man tu tout.
0: No one at all in the nation.
1: Nan 12 millions moun nan pays.
0: In a 12
1: million.
0: No one can raise a voice. And for people to listen.
1: Pendant très longtemps,
0: for a long time, for example.
1: Billy Graham. T'es servi comme yon père.
0: He served as a father.
1: Pour la nation des États-Unis.
0: For the nation of the U.S.
1: Il servit 11 présidents.
0: He served 11 presidents.
1: Billy Graham, c'était yon que
0: Billy Graham,
1: yon bal nan Maison Blanche,
0: when he was going to the White House,
1: yon pas annoncé d'avance.
0: They didn't announce it before.
1: Sous 11 présidents l'entrée,
0: 11 presidents,
1: Maison Blanche, parce que c'était un père. Chaque inauguration, pendant 11 présidents, chaque inauguration, que c'est démocrate, que c'est républicain,
0: il
1: y a appelé Billy Graham,
0: Billy Graham,
1: vine prier pour yon publiquement.

0: 9/11 passé,
1: September 11th happened.
0: Tout avion net aux États-Unis
1: in the US
0: paralysé.
1: Were paralyzed.
0: Seul avion qui était dans l'air.
1: The only permitted plane in the air was that of Billy Graham.
0: Le bagarre a passé. When George Bush, le nation en crise.
1: When the nation was in crisis.
0: Yo te rele 9/11.
1: They called 9/11.
0: The modern Pearl Harbor.
1: Pearl
0: C'est pour la première fois les États-Unis.
1: That's the first time the US.
0: Yo attaque aussi terrible.
1: Such a terrible attack.
0: Na nation.
1: In the nation.
0: Nan moment ça, qui est-ce yo bral rele pour calmer la nation?
1: Who would they call at that moment to calm the nation?
0: Yo rele Billy Graham, c'est seul avion
1: Billy Graham. There's only planes that flew.
0: Billy Graham,
1: they called Billy Graham.
0: Pour parler avec la nation.
1: To come
0: parce
1: and speak
0: que
1: the nation. Because they recognize.
0: La nation était en dévoile.
1: The nation heard his
0: que
1: voice.
0: Démocrate, que
1: whether
0: c'est
1: Democrats, Republicans, or independent. When a nation
0: is growing up without
1: a father, has no father, no voice
0: que nation entendait,
1: that the nation listens to, it becomes
0: nation.
1: A curse to that nation.
0: Que l'Éternel leve des pères dans cette nation.
1: What is
0: que l'Éternel leve des pères dans cette nation?
1: May God raise fathers in
0: que l'Éternel leve des pères dans cette nation.
1: May God raise fathers in the nation.
0: Donc,
1: so,
0: si n'a parlé de fils,
1: if we're talking about sons,
0: cela veut dire il faut avoir des
1: that means
0: des pères.
1: There must be fathers.
0: Il faut avoir des pères.
1: You must have fathers.
0: Okay.
1: All
0: maintenant,
1: right.
0: En nous réfléchir,
1: now,
0: en nous regarder le bibliquement.
1: Let's look at it from
0: les
1: a biblical pères. Standpoint. The fathers.
0: Si on pas occupé les portes eux-mêmes.
1: If they don't occupy the gates.
0: Qui ça yo porté?
1: What do they bring?
0: Les fils.
1: The sons.
0: Les fils.
1: The sons.
0: Yo recevoir les portes.
1: They receive the gates.
0: Mais les pères.
1: But the fathers.
0: Yo recevoir des visions.
1: They receive visions.
0: Ces fils yo gen porte yo.
1: The sons have the gates.
0: Ces pères yo gen vision.
1: But the fathers have the visions.
0: Donc, gardez pour voir.
1: Look to see.
0: Dans Genèse.
1: In Genesis.
0: L'Éternel gen li Abraham.
1: When the Lord called Abram.
0: Gade ki sa di.
1: Look what he told him.
0: Genèse 15 verset 1.
1: Genesis 15 verse 1 verse and 5.
0: Genèse 15 verset 1 verset 5.
1: Genesis chapter 15 verses 1 and 5.
0: Après cela, en nous lit encore. Après cela.
1: After these things.
0: La parole de l'Éternel fut adressée à Abraham dans une vision, dans une vision, dans une.
1: Came to Abram in
0: dans
1: a,
0: une vision,
1: in a what?
0: Dans une vision.
1: In a vision.
0: Dans une vision.
1: In a vision.
0: Et puis regardez le verset 5.
1: Look at verse 5.
0: Il va le dire.
1: He would tell him.
0: Regarde.
1: Look.
0: Ça c'est vision.
1: That's the vision.
0: Regarde.
1: Look now.
0: Regarde.
1: Look now.
0: Regarde.
1: Look now.
0: Your père.
1: The father's job.
0: Dans la nation.
1: In a nation.
0: C'est une vision.
1: Is to have a vision.
0: Qui ça nous t'a remayé?
1: What would we like to be?
0: Dans 15 ans.
1: In 15 years.
0: Dans 20 ans.
1: In 20 years.
0: Dans 50 ans.
1: In 50 years.
0: Ça c'est job des pères.
1: That's the job of the fathers.
0: Dans une nation.
1: In a nation.
0: L'on pas gagné.
1: When you don't have
0: des pères dans
1: the
0: une nation.
1: Fathers in a nation.
0: Chaque politicien monte et font bagarre.
1: Every politician they do something.
0: Ça vient à programme d'avance,
1: ça vient à programme.
0: Mais pas jamais un programme à long terme.
1: A long-term plan.
0: Parce que
1: because
0: les politiciens
1: the politicians
0: pensent aux prochaines élections.
1: They think for the next election.
0: Mais les pères
1: but the fathers
0: pensent aux prochaines générations.
1: Think for the next generation.
0: Les politiciens
1: the
0: pensent aux prochaines élections.
1: For the next
0: mais
1: election,
0: les pères
1: the fathers
0: pensent aux prochaines générations.
1: Think for the next generations.
0: Donc, on a sur côté pas de père.
1: So a nation that has no father.
0: Pas de vision à long terme.
1: There's no long-term vision.
0: Chaque monde a

0: opportunity they have.
1: Donc, so, qui ça les pères gagnent?
0: What do the fathers have?
1: Les pères portent,
0: the fathers bring
1: vision.
0: A vision.
1: Ils portent une vision.
0: They bring a
1: commune.
0: Vision. A common
1: Abraham
0: vision.
1: Te recevait une vision de la part de l'Éternel.
0: Abraham had a vision from the Lord.
1: Kounya Isaac.
0: And now Isaac.
1: Travaille dans vision.
0: Worked the vision.
1: Jacob.
0: Jacob.
1: Travaille dans vision.
0: Worked the vision.
1: Les 12 fils d'Israël. Les 12 fils de Jacob.
0: The 12 sons of Jacob.
1: Les 12 fils d'Israël.
0: Or the 12 sons
1: que ce soit
0: Israel,
1: Lévi.
0: Whether Levi.
1: Que ce soit Gad.
0: Or Gad.
1: Que ce soit Ruben.
0: Or Reuben.
1: Que ce soit Nephtali.
0: Or Nephtali.
1: Tout a travail.
0: They're all working.
1: Dans vision.
0: In the vision.
1: Qui te bail avec Abraham.
0: That was
1: les
0: Abraham.
1: Possédé les pas.
0: When they possessed.
1: Les yo possède les portes.
0: Yo
1: possède les portes avec une vision.
0: Je
1: reprends là. Je reprends là. Je reprends là. Les yo possède les portes. Yo possède les portes avec une vision.

0: there's different shapes, but we have one vision. When you don't have a father, you don't have a national vision. You have a personal vision. Everyone might be really shining, but they're
1: going to
0: shine for themselves, their house, their family, their mortgage. No more than that.
1: Because
0: there's no common vision. There's no common vision. Are you with me? There's no common vision.
1: The
0: job of the fathers is to establish a large enough vision, and everyone who works, everyone who's shining, they're shining, while they're shining, they're doing so inside that vision.
1: Est-ce que
0: does the church understand what I'm saying?
1: Si vous comprenez ça, dit, dit gloire.
0: If you understand what I say, say glory.
1: Dis gloire, gloire.
0: Say glory, glory.
1: Dis gloire, gloire, gloire.
0: Say glory, glory, glory.
1: Kounia,
0: and now,
1: en imaginer.
0: Let's imagine.
1: Parce que hier
2: quand
1: soir,
2: je suis abandonné, maltraité, découragé, humilié,
0: j'écoute
2: toujours.
1: C'est soit réformé ou bien réformé en porte,
0: ou bien
1: bâti une,
0: ou bien
1: allé.
0: All the way through.
1: On commence.
0: Let's start.
1: Réfléchis. Bon, moi, par exemple, give me back the 12 gates avec carte Haïtia, right? Les 12 gates avec carte.
0: The 12 gates.
1: On imagine.
0: Let's imagine.
1: On imagine.
0: Let's imagine.
1: On imagine.
0: Let's imagine.
1: Un groupe de chrétiens.
0: A group of Christians.
1: 100 000.
0: 100,000. 200,000.
1: 500,000.
0: 500,000.
1: 1 million.
0: A million.
1: Etc.
0: Etc.
1: On nous dit en Haïti.
0: Let's say we're in Haiti.
1: Nous pouvons en diaspora.
0: We're not in diaspora.
1: Mais on nous dit en Haïti.
0: Let's say we're in Haiti.
1: Où comme ça qui commence à fonctionner?
0: You know how this would work.
1: On nous dit qu'on vision commune.
0: Let's say we have a common vision.
1: Et c'est là job de père.
0: That's where the job of father is.
1: Établir une vision commune.
0: To establish a common vision.
1: La vision commune qui est établie.
0: When there's an established common vision.
1: Quel différent dans nous?
0: There are different ones of us.
1: Gen dans nous qui na Lévi.
0: Some of us are in the Levi gate.
1: Gen pasteur.
0: Some are pastors.
1: Gen professeur.
0: Some are professors.
1: Gen professeur dans séminaire théologique.
0: Theological seminary.
1: Gen qui na école chrétienne.
0: Some are Christian schools. But we have the same vision.
1: Gagné qui dans ministère des affaires sociales.
0: Some of them are in social affairs.
1: Gagné qui travaille dans ministère de l'agriculture.
0: Gagné qui dans ministère de l'agriculture. Gagné
1: qui dans ministère de la culture. Gagné qui artiste.
0: Some are artists.
1: Gagné qui dans télécommunication.
0: Some are telecommunications.
1: Gagné qui dans l'hôpital.
0: Some are in hospital business.
1: Gagné qui dans qui des cliniques.
0: Some have clinics. Gagné
1: qui dans la cour de cassation.
0: Gagné
1: qui dans la police.
0: Some of the police. Gagné
1: qui dans affaires étrangères.
0: Some of foreign affairs. Gagné
1: qui travaille beaucoup de président
0: en the palais. In the palace.
1: Mais nous toutes dans
0: different gates.
1: Mais nous tous travaillons pour même vision.
0: But we're working for all the same vision.
1: Est-ce que vous commencez à comprendre l'impact là?
0: Are you starting to see the impact?
1: Ou qu'on centaine là,
0: you have 100 here,
1: là,
0: another 100,
1: là,
0: you have 200,000, another 200,000.
1: Ça c'est le bon vision commune.
0: When there's a common vision,
1: on y a commencé à sentir l'impact.
0: Now you start to feel the impact.
1: Est-ce que nous là, chers amis?
0: Are you here, dear friends?
1: Donc, vision commune, ça est important.
0: So that common vision is important.
1: Parce que c'est lui-même qui fait nous faire progrès.
0: Because that's the one that makes us make progress.
1: Comme un peuple.
0: As a people.
1: Comme une nation.
0: As a nation.
1: Ensemble.
0: Together.
1: Au lieu de simplement faire progrès individuel.
0: Instead of making individual progress.
1: Deuxième bagage, un père fait.
0: The second thing a father does.
1: Un père.
0: A father.
1: By naissance.
0: Gives birth.
1: À une famille.
0: To a family.
1: Non seulement il bâille vision.
0: Not only do they give a vision.
1: Mais yon père bâille naissance à yon famille.
0: But a father gives birth to a family.
1: Dans Genèse chapitre 17 verset 4 et 5.
0: Genesis 17 verses 4 and 5.
1: L'Éternel dit à Abraham, voici mon alliance.
0: Said, here's my covenant.
1: Que je fais avec toi.
0: That I will make
1: tu deviendras
0: you. You shall
1: père.
0: Be a father.
1: D'une multitude
0: of many
1: de nations.
0: Nations.
1: Tu deviendras père.
0: You shall
1: père.
0: Be a father.
1: Engendré.
0: You will give birth.
1: Ou bâille naissance.
0: You'll give birth.
1: Yon père.
0: You'll birth a nation.
1: Bâille naissance à des nations.
0: You give birth to nations.
1: Réfléchis ça.
0: Let's think about this.
1: Nations sa yo sont celles de grandes familles.
0: Those nations are contained of big families, great
1: du moment qu'on va dire père.
0: The moment you're saying father,
1: naissance,
0: giving birth,
1: ça veut dire,
0: that means
1: si nous connectons avec même père,
0: if we connect to the same father,
1: ça veut dire nous vin frères et sœurs.
0: That means we've become brothers and sisters.
1: Est-ce qu'on commence à comprendre ça?
0: Are you starting to understand that? We've become what?
1: Frères.
0: Siblings.
1: Donc, si
0: bien, if I understand carefully,
1: là nous en bas même. We're under the same Father.
0: We're working the same vision.
1: Give me the map in the back. Nous c'est même père.
0: We have the same father. We belong to the same Father.
1: Nous travaillons en bas même vision.
0: We're working under the same vision.
1: Kounya nous vin des frères et sœurs.
0: Now we become siblings.
1: Qui vin gagner même objectif.
0: With the same objectives.
1: Kounya imaginez ça bon moment.
0: Now think about this for a moment.
1: Donc m'gè droit là dans ministère de l'agriculture.
0: I may be in the ministry of agriculture.
1: Mais gros bagage m'a besoin régler.
0: But I will need to handle the business.
1: Et m'a besoin yon moun.
0: I will need someone.
1: Cour de cassation
0: qui pour aider. In the Supreme Court to help me.
1: Même connais m'gagner.
0: But I know that I have
1: yon frère

0: famille, nous avons la même vision, nous avons défendre même intérêt, nous voulons aller même côté, nous voulons bâtir la nation en même temps.
1: Ou vin pas pour compte ou encore.
2: You're no longer yourself and you're alone anymore.
1: Living toute your family.
2: It becomes a whole family.
1: Kou n'y a kap travay ensemble.
2: Now that's working together.
1: Kap bati ensemble.
2: Building together.
1: Et so when ap fè la.
2: And what you see us doing now.
1: So when ap fè la.
2: What you see us doing now.
1: C'est comme ça l'autre communauté fait.
2: That's how the other communities do.
1: Yeah. C'est comme ça l'autre communauté.
2: That's how the other communities do.
1: Les juifs qui gagnent ONG par exemple aux États-Unis.
2: The Jews that have NGOs in the United States.
1: Chaque année, ils ont de grandes conventions.
2: Each year they have great big conventions.
1: Les figures respectées de la nation juive.
2: The respected figures in the Jewish nation.
1: En pile dans yo comme des rabbins respectés.
2: Many of them are respected rabbis.
1: Ils établi vision, commune.
2: They take the time to
1: Après
2: establish
1: ça, ils ont
2: organisations
1: qui font paquet de bagages.
2: And then they have organizations
1: doing
2: lots of things.
1: They might
2: have lots of organizations.
1: Chaque année, ils calibrent leur seule vision.
2: They set themselves on one vision.
1: Qui connecté avec vision Israël.
2: That's connected to the vision of Israel.
1: Ou mettre yo en France ou mettre
2: yo en France and here and there.
1: Donc c'est en Israël,
2: les États-Unis,
1: yo Canada, yo en France, yo les différents États.
2: In different states.
1: Tout a travaillé dans même vision pour communauté.
2: All working in the same vision for the community.
1: Est-ce que l'église comprend ça?
2: Does the church understand what I'm saying?
1: Donc yo père.
2: So a father.
1: Lui permet que gon vision commune.
2: He allows there to be a common vision.
1: Où chaque monde pas travaille pour une division séparée.
2: So everyone's not working for their separate vision because it's not going to take you the same place.
1: Numéro 2.
2: Number 2.
1: Yon père,
2: a father,
1: by naissance à une grande famille.
2: Gives birth to a great family.
1: Ça veut dire qu'on y a leur entrée dans famille.
2: That means when you go into the family now.
1: Leur entrée dans communauté.
2: When you go into the community,
1: organisée,
2: which is an organized family.
1: Qu'on y vienne pas pour compte ou encore.
2: Now you're no longer alone.
1: Ou vin saisi qu'ou gen des membres de famille qui un peu partout à travers le monde.
2: You'd be surprised to see you have family members all around the world.
1: Est-ce que l'église comprend ça m'a dit?
2: Does the church understand what I'm saying?
1: Troisièmement.
2: Thirdly.
1: You n'a bagay que yon père bay.
2: One of the third thing that the father gives.
1: C'est que yon père communique bénédiction.
2: Is that he communicates the blessings.
1: Nous songeons chaque temps yon papa bral mourir la plonge mel
2: dans la Bible. Each time a father's gonna die, he stretches his hand and he blesses his sons.
1: Yon père,
2: a father,
1: son véhicule de bénédiction,
2: is a vehicle of blessings.
1: Dans la Bible,
2: in the Bible,
1: bon Dieu utilise deux instruments.
2: God uses two instruments
1: généralement pour
2: bénir, to bless,
1: les pères biologiques,
2: the biological fathers,
1: et les pères spirituels,
2: and the spiritual fathers.
1: Père biologique,
2: the
1: papa avant mourir au long jamais au bénitimonio.
2: Before the father dies,
1: et le sacrificateur, chaque temps
3: il rencontre
1: avec le peuple.
2: Each time he meets with people,
1: le Seigneur vous bénisse.
2: May the Lord bless you.
1: Le Seigneur vous garde.
2: May the Lord keep you.
1: C'était deux figures ça yo.
2: Those are the two figures.
1: Communiquer bénédiction de Dieu à la nation.
2: That were conduits of the blessing to the nation from God.
1: Maintenant, qui sont bénédictionniers?
2: Now, what is a blessing?
1: Une bénédiction c'est pas juste une parole.
2: A blessing is not just a word.
1: Chaque temps recevoir une bénédiction prononcée.
2: Each time you receive a pronounced blessing.
1: Grâce.
2: There's a grace.
1: Gon force.
2: There's a force.
1: Gon énergie spirituelle.
2: A spiritual energy.
1: Qui dégagée.
2: That's released.
1: Qui permet de faire succès dans différents domaines dans la vie.
2: Allowing you to succeed in different areas of your life.
1: Donc une bénédiction c'est pas juste une parole.
2: So a blessing is not a simple word.
1: Le Esaü,
2: when Esau
1: missed out
2: his blessing because his brother Esau
1: stole it.
2: When Esau came to his father,
1: papa,
2: he said, "Father, bless me."
1: Dit, non, frère,
2: and the father said, "No, your brother already stole
1: dit,
2: it."
1: Béni moi.
2: He said, "But bless me." No.
1: He said, "No."
2: He said, "No."
1: Frère, la getan, déjà.
2: Your brother already took
1: ton
2: it.
1: Frère t'a enlevé.
2: Your brother already stole it.
1: La bénédiction.
2: The blessing.
1: Okay.
2: All right.
1: Si une bénédiction c'est un seul, on sait parole liée.
2: If a
1: just
2: blessing was a simple word, it was a simple word.
1: L'Elvin dit béni moi, dit mon fils soit béni.
2: Say, son, be blessed.
1: That's what I mean.
2: Are you with me?
1: Si elle dit comme ça, ok, maga. Si une bénédiction c'est ces paroles, pas grand aider.
2: Blessing, there's nothing behind just simple word.
1: L'Elvin dit comme ça, mon père béni,
2: Father,
1: béni moi.
2: Bless me, Father.
1: Il t'a dit ok, soit béni.
2: He was saying, okay, be blessed.
1: Mais l'Elvin dit béni moi, dit pas gagné encore, parce que ton frère,
2: because your brother has already taken it.
1: Savez, la bénédiction dans le monde spirituel, son bagaille très réel, son grâce, son force, son énergie qui relâche, elle a relâché, elle relâche. Est-ce que vous l'avez?
2: Are you with me?
1: Bénédiction, ça qui ça le fait?
2: So what does that blessing do?
0: Le l'Éternel béni qui ça dit l'Éternel dit soyez fécond.
2: Be fruitful.
0: Ça veut dire bénédiction fort fécond.
2: It makes you fruitful.
0: Fécondité,
2: fecundity,
0: c'est l'opposé de la stérilité.
2: Is the opposite of sterility.
0: Lorsque
2: when you're sterile or infertile, when you're infertile,
0: ou gen des choses en dedans.
2: There are things in you.
0: Ou gen difficulté bay naissance.
2: You have difficulties giving birth to.
0: À ça qu'en dedans.
2: To what's in you.
0: Même s'il t'a commencé à manifester.
2: Even if it starts to manifest.
0: Mais il pas voulait sortir.
2: But it doesn't want to come out.
0: Mais l'or fécond.
2: But when you're fruitful and fertile.
0: Ça qu'en dedans ou sorti.
2: Whatever's in you comes
0: l'or
2: out.
0: L'or béni.
2: When you're blessed.
0: Premier bagage le bon Dieu béni.
2: The first thing when God
0: soyez
2: blesses.
0: Soyez fécond.
2: Be fruitful.
0: L'or fécond.
2: When you're fruitful.
0: Ça veut dire rêve ou gagner.
2: The dream you have.
0: Projet ou gagner.
2: The project you have.
0: Aspiration ou
2: gagner. Aspiration you have.
0: Est-ce qu'on
2: t'a dit ça
0: là? Idée ou gagner.
2: The idea you have.
0: Business ou gagner.
2: The business you have.
0: Ça ou gagner quand down.
2: What you have in you.
0: Yo commence à sortir.
2: They start to come out.
0: Déclarer c'est pour fécond au nom de Jésus. Déclarer c'est pour fécond au nom de Jésus. Déclarer c'est pour fécond au nom de Jésus.

0: fait l'école, ou a fait l'église, ou a fait business, ou a fait idée, ou a fait des choses à la vie parce qu'on bénit. Un père est différent d'un mentor.
1: Is different from a mentor.
0: Un père n'est pas nécessairement un mentor.
1: Is not necessarily a mentor.
0: Vous comprenez?
1: Mentor.
0: Un mentor.
1: A mentor.
0: Vous comprenez?
1: You understand?
0: Un mentor.
1: A mentor.
0: Lui accompagne avec expérience.
1: They accompany you with their based on their experience.
0: Un enseignant lui donne connaissance.
1: A teacher gives you
0: their knowledge. Un mentor lui partage expérience.
1: A mentor shares their experience with you. A coach
0: encourages
1: you. Encourages you, empowers you.
0: Mais un père.
1: But a father.
0: Lui transmet grâce.
1: Transmits grace.
0: Et bénédiction dans la vie.
1: And blessing.
0: Sous comprendre ça m'a dit à dire gloire. Dis gloire, gloire. Dis gloire, gloire, gloire. L'elle bénit, il dit soyez féconds.
1: He said be fruitful
0: et multipliez.
1: And multiply.
0: L'or béni.
1: When you're blessed.
0: Non seulement ou bay naissance.
1: Not only do you give birth.
0: À sa wa poté.
1: To whatever you're carrying.
0: Sa bon Dieu mette en dedans.
1: Placed in you.
0: Ou délivre yo.
1: You deliver
0: ou
1: them.
0: Ou manifeste.
1: You manifest them.
0: Ou bay naissance
1: you give birth to them.
0: Mais yo multiplié.
1: But they multiply.
0: Si c'est bon Dieu relo nan do bet business, c'est pas yon business ou faut garder ouais. Business a sorti après sa business a multiplié. L'église la sorti et puis l'église a multiplié. Clinique la sorti et puis clinique la multiplié. Si Dieu de beauté a sorti livre la sortie, livre la multiplier. Millions en sortie, millions en multiplié. Soyez féconds et multipliez. L'or béni. Ou féconds et ou multipliez. Ça c'est grâce.
1: That's the grace.
0: Qui sortit à travers des pères.
1: That comes through fathers.
0: À travers des pères.
1: Through the fathers.
0: Et finalement,
1: finally,
0: yon père non seulement communique bénédiction,
1: not only communicates blessings,
0: yon père communique onction,
1: communicates anointing,
0: onction,
1: the anointing,
0: puissance surnaturelle de Dieu,
1: the supernatural power of God.
0: Le Élisée,
1: when Elijah,
0: et
1: Elisha,
0: t'as regardé Élie qui a pleuvé,
1: looking at Elijah,
0: pendant
1: Élie
0: a enlevé,
1: why Elijah was,
0: qui ça Élisée dit,
1: ascending,
0: Élisée dit,
1: Elisha
0: mon
1: said,
0: père,
1: he says, my father,
0: mon père,
1: my father.
0: Charles d'Israël,
1: the chariots of Israel,
0: et de sa cavalerie,
1: and his horse.
0: Et puis la Bible dit manteau,
1: the mantle,
0: et puis manteau,
1: and the mantle.
0: Après elle vient de dire ça, manteau, qui te représente puissance,
1: represent the
0: miraculeuse,
1: the miraculous power,
0: qui te repose sous Élie, et puis manteau,
1: and the mantle,
0: tombé sous Monsieur,
1: fell upon him.
0: Est-ce qu'on avait même?
1: Are you with me?
0: Manteau,
1: the mantle,
0: tombé sous Monsieur,
1: fell upon Elijah, Elisha.
0: Pour faire de grandes choses,
1: for you to do great things,
0: n'importe où,
1: at your gate,
0: ou besoin yon fils,
1: you need to be a
0: ou besoin
1: son,
0: de mentalité d'un fils,
1: you need to have a son mindset,
0: il faut un père,
1: towards your father.
0: Regardez yon, regardez un dernier verset.
1: Let's look at one last
0: et
1: verse,
0: et puis yon dernier verset.
1: One last verse.
0: Regardez, la Bible raconte l'histoire de Joas.
1: The Bible talked about Joash.
0: Remarquez, Joas était un roi.
1: He was a king.
0: Donc en Israël,
1: so in Israel,
0: les rois,
1: the kings,
0: avaient des pères spirituels.
1: Had spiritual les fathers, rois, the kings.
0: Avaient des pères spirituels.
1: Had spiritual fathers.
0: Parce que
1: because
0: pour yo briller,
1: for them to shine,
0: épanouir, régner, dominer,
1: dans
0: l'espace yo,
1: here in their space,
0: il fallait des pères. Donc regardez 2 Rois chapitre 13 verset 14.
1: Kings 13,
0: ça c'est le roi Joas.
1: This is King Joash.
0: Remarquez le roi Joas. Élisée c'était le prophète.
1: Elisha was the prophet.
0: Le fils spirituel.
1: The spiritual son.
0: Le fils spirituel.
1: The spiritual son.
0: Élie.
1: Of Elijah.
0: Kounya Élisée bral mouri.
1: Elisha was about to die.
0: La Bible dit Élisée.
1: The Bible says Elisha
0: était
1: had become
0: atteint d'une maladie dont il mourut.
1: Had become sick with an illness
0: Joas,
1: of which he would die. Joash,
0: le roi d'Israël,
1: the king of Israel,
0: descendit vers lui et pleura.
1: Came to him and wept.
0: Et dit,
1: say,
0: mon père,
1: my father,
0: mon père,
1: my father,
0: Charles d'Israël,
1: the chariots of Israel, and his horse and their horsemen, my father, my father.
0: Donc cela veut dire Élisée,
1: Elisha,
0: c'était un père spirituel,
1: was a spiritual father,
0: pour le roi,
1: for the king,
0: qui était Joas,
1: who was Joash.
0: Et puis malgré Élisée bral mouri,
1: and although Elisha was about to die,
0: Élisée mettait mel sur lui,
1: Elisha laid hand on him,
0: et puis il tira les flèches,
1: he said pull out your arrows,
0: et puis il dit tire,
1: he said strike and shoot.
0: Tout autant, même posé sous épaule,
1: as long as my hand was laying on your shoulder,
0: onction qui t'est sorti dans Élie,
1: the anointing that came on from Elijah that rested on me,
0: traversé sous la vie,
1: now it's going to transmit to your life, while you're shooting your arrow.
0: Chaque flèche ou tirez en bas onction ça.
1: Each arrow you shoot under this anointing, the enemy won't withstand you.
0: parce que yon père communique onction et mi en pap kakambe devant.
1: The enemy won't be able to withstand you.
0: Donc seul erreur monsieur te fait au lieu de frapper.
1: Instead of striking,
0: 5 ou bien 6 fois le frapper 3 fois.
1: He did so 3 times.
0: Donc lui dit c'est seul erreur qu'on fait.
1: That's the only mistake he made.
0: Mais à travers sa bon onction.
1: But through that there's an anointing.
0: Pour capable mener combat spirituel.
1: For you to wage your spiritual battle.
0: Yon père.
1: A father.
0: Pas besoin gain expérience.
1: Does not need to have the experience.
0: Dans domaine où il est.
1: In the realm you're in.
0: Pour onction travail dans domaine où.
1: For the anointing to work in your field.
0: Mon père pas besoin yon businessman.
1: A father does not need to be a businessman.
0: Pour bénir en business.
1: To bless you in business.
0: Parce que onction hein.
1: Because the anointing
0: pas gain secteur.
1: Has no sector.
0: Vous va comprendre ça là. Onction c'est onction.
1: Is the anointing.
0: Mon père pas besoin yon avocat.
1: A father does not need to be a lawyer.
0: Pour bon grâce.
1: To give you the grace.
0: Pour briller dans domaine juridique.
1: For you to shine in the jurisdiction.
0: Onction c'est onction. Onction va sortir dans bon Dieu et onction bon Dieu briller tout
1: God shines everywhere.
0: Donc Élisée,
1: so Elijah,
0: n'était
1: Elisha
0: pas un homme d'affaires.
1: Was not a businessman.
0: Mais femme non.
1: But the woman
0: besoin manger.
1: Needed food.
0: Et puis Élie prophétisait et puis il dit comme ça,
1: elle mettait
0: les prières pour lui, elle cherchait vaisseau.
1: He said go and find some vessels.
0: Et puis mettait l'huile là-dedans.
1: And pour oil in them.
0: Cherchez maximum de vaisseaux. Côté. Et puis mettez l'huile. Là, elle prend maximum de
1: vaisseaux.
0: Et puis mettez l'huile. Et puis
1: suivez.
0: Et puis mettez l'huile.
1: She poured oil.
0: Il prend toutes vaisseaux dans le quartier.
1: All the vessels in the neighborhood. She poured oil.
0: Et puis là, pas de vaisseaux
1: encore. So when there are no more vessels left.
0: Et puis l'huile a campé.
1: The oil stopped flowing.
0: Et puis prophète l'a dit.
1: The prophet told her.
0: Kounia.
1: Now.
0: Alvan l'huile.
1: Go and sell your oil.
0: Prophète là,
1: the prophet
0: pas un commerçant,
1: was not a merchant,
0: mais onction là,
1: but the anointing
0: fait commerce, mademoiselle Marie.
1: Vous
0: m'attendez ça partout là. Prophète là, pas un businessman, il pas un commerçant, mais les grâces là descendent, il bat une mademoiselle, un business sur le champ. Élisée n'était pas un militaire, mais mettait mille sous
1: droit,
0: et puis il dit tirer, et puis onction, il vit toute onction militaire, quatre balles à victoire, tout sous champ de bataille. Donc c'est ça que fait dans la Nouvelle Jérusalem.
1: That's why in the New Jerusalem,
0: ce sont les fils,
1: it was the sons,
0: qui possèdent les portes,
1: who possessed the gates.
0: Ce sont les fils qui
1: it was the son who possessed the gates.
0: Maintenant,
1: and now,
0: dernier bagage qui est très important.
1: The last thing that's very important.
0: Songez porte.
1: Remember the gates.
0: Qu'est ange sur eux.
1: There are angels on them.
0: Qu'est des princes de Perse.
1: There are princes of Persia.
0: Qui dominent chaque port.
1: Who dominate each gate.
0: Pour briller n'importe ça.
1: For you to shine at your gate, these gates.
0: Faut combattre principautés.
1: You must fight those principalities.
0: Forget onction.
1: You have the you need to have the anointing to fight those principalities.
0: PhD pas ka combattre principautés.
1: PhDs can't fight those principalities.
0: Licence pas combattre principautés.
1: Your license won't fight those principalities.
0: Est-ce que vous avez
1: are you with me?
0: Il faut des
1: you need fathers. And listen.
0: Et même yon vie de prière personnelle.
1: And even a personal prayer life.
0: Parce que y a trois types d'onction.
1: Because there are three types of anointing.
0: Y a onction personnelle.
1: There's a personal anointing.
0: Ça c'est lorsqu'on moun ka ou prier.
1: When you're praying.
0: Ou chercher bon Dieu.
1: And you're seeking God.
0: Ou jeûner.
1: You're fasting.
0: Ça c'est onction personnelle.
1: That's a personal anointing.
0: Y a onction collective.
1: There's a collective anointing.
0: Ça c'est l'homme dit ah.
1: That's what I said. Well, I'm not going to pray alone.
0: Ou chercher deux trois moun.
1: Let me find two to three people with me. And we're going to pray.
0: Onction collective la pire. Onction collective la pire. Onction
1: the collective anointing is greater than the personal anointing. There's a third level called a generational anointing. The most powerful anointing that somebody can have is not the personal anointing. It's not even the collective anointing, but the generational anointing.
0: Onction générationnelle.
1: The generational anointing.
0: C'est onction.
1: Is the anointing
0: qui passait
1: that goes from
0: de père
1: father
0: à fils
1: to son
0: spiritual
1: son
0: pendant des générations.
1: For many generations.
0: Le Moïse campé.
1: When Moses stood.
0: Le Moïse campé.
1: When Moses stood.
0: Le Moïse campé. Find me Numbers chapter 1 verse 18. Chapter 27 verse 18 version Semeur.
1: Numbers 21 verse 18. The sower version.
0: Et Josué.
1: Joshua.
0: Moïse va mourir.
1: Moses was about to die.
0: La passé bâton en bas Josué.
1: He's passing the baton to Joshua.
0: Josué entre Jéricho.
1: For Joshua to go into Jericho.
0: Josué c'est un fin stratège militaire.
1: Joshua was a fine military strategist.
0: Et son était un homme de Dieu que le.
1: And he also was a man of God.
0: Le Moïse va mourir.
1: When Moses was about to die. The Lord called Moses.
0: Dit,
1: and he said,
0: prends-toi, Moïse,
1: Moses,
0: prends avec toi.
1: Now take with you
0: Josué,
1: Joshua,
0: fils de Nun, ou bien fils
1: son
0: de Nun.
1: Of Nun.
0: Un homme en qui
1: with you.
0: Réside.
1: A man in whom.
0: Suivez-moi bien. Un homme en qui
1: a man in whom
0: réside l'Esprit.
1: The Holy Spirit.
0: Ça veut dire bon Dieu avec.
1: That means God was with him.
0: Prends Josué.
1: Take Joshua.
0: Bon Dieu a cliché.
1: God is
0: l'esprit
1: with him.
0: De
1: the
0: Dieu
1: Spirit of God
0: réside
1: resides in him.
0: Et c'est ça qui fait le capable de gagner bataille contre les Amalekites.
1: When he can win the fight against
0: capable
1: the Amalekites.
0: Bataille contre les Amoréens.
1: Win the
0: capable
1: fight against the Amorites.
0: Contre Sion,
1: fight against Sion, king of
0: Bashan.
1: Because the Spirit of God is with him. Look at what it says.
0: Mais dit,
1: he says,
0: pose ta main sur.
1: Lay hand on him.
0: M'connais l'esprit habite dans lui.
1: I know my spirit dwells in him.
0: Pose ta main sur lui.
1: Lay your hand on him.
0: Et regardez qui ça dit.
1: Look at what it says.
0: Il dit, et tu lui prends sa droite devant tout, bon verset 20, pour aller rapidement. Il dit, pose ta main sur lui, et regarde
1: ce qu'il dit. Il
0: dit, tu lui transmettras une part de ton autorité, afin que toute la communauté des enfants d'Israël lui obéisse. Et l'on appelle le reste verset, où est-ce avec autorité ça, libéral marché prend Canaan.
1: That he will take hold of Canaan.
0: Suis bien.
1: Follow carefully.
0: Lydie,
1: he says, call Joshua.
0: Net qui gagne l'esprit dans l'ia. Lydie onction déjà.
1: He already has the anointing.
0: Mais l'onction personnelle.
1: But he has a personal anointing.
0: Lydie onction oui, mais l'onction personnelle.
1: It's a personal anointing.
0: Onction personnelle là bon.
1: Personal anointing is good.
0: Libère victoire.
1: It gives him victory.
0: Dans le désert.
1: In the wilderness.
0: Hein? L'écrasé à Amalek.
1: He crushed the Amalekites in the desert.
0: L'égoumé avec Sion.
1: Dans le désert. In the wilderness.
0: L'hiver au bois de Bazan.
1: Dans le désert.

0: cache sous géant candle.
1: Him to conquer the giants inside that country.
0: Donc oui.
1: So yes.
0: Oui.
1: Yes.
0: Li bon pour prier.
1: It's good for you
0: de manière personnelle.
1: Personally.
0: Li bon, etc.
1: It's good, etc.
0: Mais temps de prière.
1: But your time of prayer.
0: Li bon, yon onction personnelle.
1: Gives you personal anointing.
0: Lorsque avec deux trois monde.
1: When you meet two or three people, you have a collective anointing.
0: Mais là où en bas yon père
1: but
0: spirituel.
1: When you're under a spiritual father,
0: yon onction
1: you have
0: générationnelle.
1: Access to a generational anointing.
0: Et c'est onction ça t'a fait des merveilles.
1: That anointing can do wonders.
0: Que ni yon onction collective,
1: that neither collective
0: anointing
1: personnel or a personal anointing can do.
0: Pour qui ça te dit, Moïse,
1: why did God tell Moses?
0: Donne-lui de ton autorité.
1: Give him some of your authority.
0: Donne-lui de ton
1: onction.
0: Mais il a onction déjà.
1: But he has an anointing.
0: Non, Moïse,
1: no, Moses,
0: bal onction parole.
1: Give him your anointing.
0: Bal onction parole.
1: Give him your anointing.
0: Ça fait ça.
1: Why?
0: Parce que onction était sous Moïse.
1: Because the anointing that was on Moses.
0: C'est pas ton onction Moïse était.
1: It was not Moses' anointing. The anointing that was on Moses.
0: C'était onction Abraham.
1: It was Abraham's anointing.
0: C'était une onction Abraham.
1: It was Abraham's anointing.
0: 400 ans.
1: For 400 years.
0: T'as voyagé.
1: That traveled.
0: Premier monde.
1: The first person. The person.
0: Que l'Éternel t'a fait promesse.
1: Who the Lord made the promise to.
0: Il t'a dit tes fils.
1: He said your sons.
0: Seront esclaves.
1: Shall be slaves.
0: Dans un pays.
1: In a country.
0: Pendant 430 ans.
1: For 430 years.
0: Et au bout de 430 ans, moi l'Éternel.
1: The night.
0: M'a va relever.
1: I will call them.
0: Et m'a va faire sortir.
1: And I will bring them out.
0: Monde qui t'a recevoir grâce. C'était Abraham.
1: It was Abraham.
0: Monde qui t'a recevoir promesse. C'était Abraham. Monde qui t'a recevoir onction. C'était.
1: It was Abraham.
0: C'est ça que fait le bon Dieu paraît.
1: That's when God
0: devant Moïse.
1: Before Moses.
0: Dans Exode chapitre 3, on cache ça verset ça. Dans Exode chapitre 3, comment bon Dieu identifiait la Moïse?
1: How did God identify himself to Moses?
0: Bon Dieu pas dit Moïse, je suis le Dieu que tu sais.
1: I am the God you serve.
0: C'est ça qu'il dit?
1: Is that what he told him?
0: Il a dit Moïse.
1: He said Moses.
0: Premier fois par bon Dieu.
1: First time he prayed to God.
0: Bon Dieu parle devant Moïse.
1: God showed up before Moses.
0: Parce que il a dit Moïse, je suis le Dieu que tu sers. Non.
1: I am the God you serve. No.
0: Il dit Moïse.
1: He said Moses.

Les pour Josué, après Canaan, l'Éternel dit Moïse, Josué a onction, mais pour l'entrée Canaan, et pas onction par la cap mette là. Libère-toi de l'onction qui te sorti dans Abraham, dans Isaac, dans Jacob, sous Lévi, descend sous, et puis.

0: principautés,
1: the principalities,
0: dominations,
1: dominions,
0: qui n'a pas de ça,
1: that are at the gates.
0: Ils ont pas répondre avec onction personnelle.
1: They don't respond to personal anointings.
0: Esprit ça yo.
1: Those spirits.
0: C'est esprit générationnel.
1: They respect.
0: Si c'est en Haïti, yo là depuis 200 ans.
1: Yo
0: là depuis 150 ans. Yo là depuis différents présidents. Pas bon grand monde qui va faire un petit grand jeune pour contre lui et pour le déchouquer.

0: connect you
1: à onction générationnelle
0: to a generational anointing
1: qui voyageait pendant des générations.
0: That has been traveling for generations.
1: Levez campé sur pied.
0: Stand to your feet.
1: Shakarabase namayakata. Commencez à prier en esprit, ça c'est pour grâce. Oh my God, my God, my God. Ça c'est pour grâce, ça c'est pour grâce.

0: travail a fait, lui met des divisions entre les fils et les pères. Parce que c'est comme ça pour bloquer l'onction générationnelle. Oh Marata Katayata. Oh, que la grâce d'adoption. Moi dis que la grâce d'adoption. Que la grâce d'adoption. Que l'esprit d'adoption. Que l'esprit de filiation. Capable de toucher des cœurs.
1: Tonight.
0: Hallelujah. Come on, pray, pray something.

0: et vous n'avez pas reçu
1: for you have not received
0: un esprit de servitude
1: the spirit of bondage
0: pour être encore dans la crainte
1: again to fear
0: mais vous avez reçu
1: but you have received
0: un esprit d'adoption
1: the spirit of adoption
0: par lequel nous crions
1: by whom we cry out
0: Abba Père
1: Abba Father
0: bon onction
1: there is an anointing
0: bon grâce
1: there's a grace
0: qui vient sous la vie
1: that comes upon your life
0: qui est l'esprit d'adoption
1: that's called the spirit of adoption
0: qui fait ouais bon Dieu comme un papa
1: that makes you see God as a father
0: et c'est là ouais bon Dieu comme un papa
1: and it's when you see God as a father
0: comme ton père céleste
1: as your heavenly father
0: ou qu'à ouais dans un représentant bon Dieu
1: that you can see in a representative
0: un père
1: of God
0: spirituel.
1: A spiritual father
0: c'est là où est le Père Céleste d'abord.
1: It's when you first see the Heavenly Father.
0: Vous capable voyez un représentant de Père Céleste.
1: That you could see a representative of the Heavenly Father.
0: Un Père spirituel.
1: That you could see a spiritual Father.
0: Dans la vie, il y a deux mentalités mon cas. Verset a parlé de deux mentalités au cas gagné.
1: The Bible talks about the two different mentalities you can have.
0: Au cas gagné, mentalité de servitude. Bel mot français qui signifie esclave.
1: Beautiful bondage word means slave mentality.
0: Ou bien une mentalité d'adoption ou bien mentalité de fils.
1: You can have a mentality of adoption or the mentality of the son.
0: Dans une maison.
1: In a house.
0: Il y a deux mentalités.
1: There are two mentalities.
0: Dans une église.
1: In a church.
0: Il y a deux mentalités.
1: There are two mentalities.
0: Il y a mentalité.
1: There's the mentality.
0: D'esclave.
1: Of a slave.
0: Et il y a mentalité de fils.
1: And there's the mentality of the son.
0: Your esclave,
1: a slave,
0: même s'il n'a qu'à elle,
1: even if they're in the house,
0: il pas jamais un sens d'appartenance.
1: They never have a sense of belonging.
0: Elle a parlé, les gars dans la cala, ils dorment, ils vivent dans la cala.
1: Ils disent, "Moun sa yo." He said, "Those people."
0: Les gars là qui vivent dans la cala.
1: 20 years in the house.
0: Elle a parlé de moun la cala, dit moun sa yo.
1: They say those people.
0: Parce que l'homme dans la cala.
1: Because they're in the house.
0: Elle pas dans famille.
1: But they're not in the family.
0: Mais petite famille.
1: But the child of that family.
0: Pas jamais dit moun sa yo.
1: Won't ever say those people.
0: Parce que l'ouest est une famille.
1: Because he sees himself as a family member.
0: Dans l'église.
1: In the church.
0: Gen Jean yon moun parle.
1: There's a way people speak.
0: Ou ka wè.
1: You can see.
0: Avec qui mentalité la fonctionne.
1: What type of mentality they're functioning with.
0: Gen commentaire.
1: There's some comments.
0: Et puis moun nan fè.
1: When a person makes.
0: Ou elle nan kaye.
1: You see they're in the house.
0: Mais pas la famille.
1: But not in the family.
0: Mais pas.
1: But the gate.
0: Li bay ak moun ki nan famille.
1: They're given to the people in the family.
0: Moun ki fils.
1: Those who are sons. When we have the son's mentality, when there's a discord in the church, or a discord in the family, because Shekinah is a big family, when there's a discord among us, I don't turn my back away from the family and leave.
0: Levé dans famille de 8.
1: I was raised in a family of 8.
0: Garçons, 4 filles.
1: 4 boys, 4 girls.
0: Le nous t'a levé.
1: When we were growing up.
0: Nous tout petit monsieur t'ai fait karaté.
1: All the boys we did karate or martial arts.
0: Nous tout t'ai fait karaté.
1: We were all in martial arts.
0: 4 garçons.
1: 4 boys.
0: Là où il y a discussion entre nous.
1: When there was argument among us.
0: Ça a passé dans la maison.
1: What's going to happen in that house?
0: Chaque mec a volé.
1: Every guy is going to do WWE. Mais
0: nous mettre boum mais la clotte.
1: But we can fight one another.
0: Bah une coup de poing.
1: Punch each other.
0: Après, ça nous
1: fâche. And then we get mad at each other.
0: Après, ça, ensemble,
1: and then
0: nous
1: we sit down and we play games together. We eat.
0: Mais pas des gens nous quittent car là, ça fait ça.
1: We never leave the house. Why?
0: Parce que c'est famille.
1: Because that's my family member.
0: Nous gourmets.
1: We fight.
0: Après, ça nous réconcilie.
1: And then we reconcile.
0: Mais c'est famille.
1: But because it's my family.
0: C'est une mentalité esclave.
1: If we had the mentality of a slave, we would
0: leave.
1: When you have a family mentality, we may have disunion, discord.
0: You
1: may do something I don't like, we talk about. But I'm not going
0: anywhere.
1: Next week, we ask forgiveness of each other. And then we continue to live together. Those are the ones who possess the gates.
0: You're solidaire.
1: They're solitary.
0: They're
1: loyal. They're strong.
0: You're uni.
1: They unite.
0: You're connected.
1: They connect.
0: You're lié à l'autre.
1: They're linked to one another.
0: You possess the gates.
1: They possess the gates.
0: You possess the
1: they possess the gates. Lift your hand.
2: Come on. quand je suis abandonné, maltraité, découragé, humilié, j'écoute toujours Radio La Haine.
0: Je viens prier pour petit.
1: I've come to pray to you for your children.
0: Parole nous dit.
1: Your word says.
0: Il y a une grâce.
1: That there is a grace.
0: Il y a un esprit qui s'appelle esprit d'adoption.
1: There's a spirit called the spirit of adoption.
0: Qui fait nous comme des fils dans le royaume.
1: That makes us see ourselves as sons in the kingdom.
0: Que cette grâce d'adoption repose sur toute petite oiseau.
1: Rest on all your children tonight.
0: Que cette grâce d'adoption repose sur toute l'église.
1: Rest on all of the churches.
0: Repose sur toute campus.
1: Rest on all of our campuses.
0: Repose sur toute porte.
1: Rest on all the gates.
0: Repose.
1: Rest.
0: On tout le monde capte
1: de on everyone listening to us now.
0: Que la vie soit transformée.
1: May their lives be transformed.
0: Que vous possédez des portes.
1: May they possess the gates.
0: Seigneur, m'a donné à soir.
1: Lord, I'm asking you tonight.
0: Même gens où t'es touché cœur, Saül.
1: Just as you touched Saul's heart.
0: Et où t'es dit le Saint-Esprit de Dieu a touché cœur.
1: And you say the Holy Spirit of God.
0: Et tu deviendras un autre homme.
1: And you shall be a different man.
0: M'a donné toucher des cœurs à
1: soir. I'm asking you to touch hearts tonight.
0: Transformé.
1: Transform.
0: Produisons l'autre homme.
1: Produce a new man.
0: Produisons l'autre femme.
1: Produce a new woman.
0: Dans ton royaume.
1: In your kingdom.
0: Pour la gloire de ton nom.
1: For the glory of your name.
0: By cœur de fils.
1: Give the heart of sons.
0: Parole dit.
1: Your word says.
0: Dans les derniers jours.
1: Then in the last days.
0: Je tournerai.
1: I will turn.
0: Les cœurs des fils.
1: The hearts of the sons.
0: Vers les pères.
1: Towards the fathers.
0: Et le cœur des pères.
1: And the hearts of the fathers.
0: Vers les fils.
1: Towards the sons.
0: Fais travail intérieur. Ça.
1: Do this inner work.
0: Au nom de Jésus.
1: In the name of Jesus.
0: Wow.
1: Wow.
0: Au nom de Jésus.
1: In the name of Jesus.
0: Thank you, Jesus.
1: Merci, Jésus.

0: dedans.
1: I saw him with basket with documents in it.
0: Nous y voilà avec une épée dans main.
1: I saw him with a sword in his hand.
0: Et puis moi le panier.
1: I saw him with a basket.
0: Et puis moi panier avec documents.
1: Full of documents in it.
0: Quand il y a mon train d'adoration pour me dire Seigneur,
1: I went into worship.
0: Ça

0: 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L'Éternel relâche un gros autobus. L'Éternel relâche un gros autobus céleste. L'Éternel relâche un gros autobus céleste. Qui nous font travail aux États-Unis. Un gros autobus céleste. Comme on a prié pendant longtemps. Comme on a prié pendant longtemps. Comme on a demandé qui ça me fait. Comme on a demandé qui ça futur moi réservé pour moi. Comme on a demandé qui ça va le passer semaine qui vient là. Comme on a demandé ça va le passer dans deux semaines. Comme on a demandé ça va le passer dans trois semaines. Et puis pas dormir dans la nuit. Et puis on va prier les bons
1: dieux.
0: Mais l'Éternel t'a des prières. L'Éternel voyons autobré des
1: saints.
0: Il voyons autobré des saints. Nous voyons autobré des saints. Nous voyons autobré des
1: saints.
0: Il voyons autobré des
1: saints.
0: Il voyait une domination divine des
1: saints.
0: Il voyait une domination divine des
1: saints.
0: Il voyait une domination divine des
1: saints.

0: Par contre ça le ciel va le faire.
1: I don't know what God is going to do.
0: Mais si elle n'a pas d'accord avec raisonnement dans la décision.
1: But God disagreed with the reasoning behind the decision.
0: Si elle n'a pas approuvé raisonnement dans la décision.
1: God did not approve the reasoning behind the decision.
0: On va le faire prier ce soir.
1: We're going to pray this prayer tonight.
0: Nous renversons.
1: We cast down arguments.
0: Et tout auteur.
1: And every high thing.
0: Qui s'élève.
1: That exalts itself.
0: Contre la connaissance de Dieu.
1: Against the knowledge of God.
0: Et nous amenons
1: and we bring
0: toute pensée captive
1: every thought into captivity
0: à l'obéissance
1: to the obedience of God.
0: Nous renversons
1: we cast down
0: les raisonnements
1: arguments
0: et tout auteur
1: and every high thing
0: qui s'élève contre la connaissance de Dieu.
1: Itself against the knowledge
0: dis ça avec moi, nous renversons
1: we cast down
0: les raisonnements
1: the arguments
0: et tout auteur
1: and every high thing
0: qui s'élève
1: that exalts itself
0: contre la connaissance de Dieu.
1: Against the knowledge of God.
0: Dis nous renversons
1: and we cast down
0: les raisonnements et tout auteur qui s'élève contre la connaissance de Dieu. Dis-le encore, dis-nous, renversons. Nous renversons. Nous renversons. Les raisonnements et tout auteur qui s'élève contre la connaissance de Dieu. Allez encore, dis-nous, renversons. Les raisonnements et tout auteur. Comme ça veut dire tout auteur.
1: Every high thing means.
0: Tout gros chabrak.
1: Every high place.
0: Tout gros poignet.
1: Every high powers.
0: Tout gros autorité.
1: Every high authorities.
0: Tout gros pouvoir.
1: Every high powers.
0: Nous renversons.
1: We cast down.
0: Les raisonnements.
1: The arguments.
0: Et tout auteur.
1: And every high thing.
0: Qui s'élève.
1: That exalts itself.
0: Contre la connaissance de Dieu.
1: Against the knowledge of God.
0: Nous renversons.
1: We cast down.
0: Les raisonnements.
1: Every argument.
0: Et tout auteur.
1: And every high thing.
0: Qui s'élève. Contre la connaissance de Dieu. Nous renversons les raisonnements et tout auteur qui s'élève contre la connaissance de Dieu.
1: Va
0: nous commencer à battre nos marches, déclarer parole ça. I cast down every argument and every high thing that exalts itself against the knowledge of God. Déclare. Nous renversons. Les raisonnements et tout auteur qui s'élève contre la connaissance de Dieu. Déclare. Nous renversons. Nous renversons. En allez.
2: Frappez-moi, déclarez. Et puis déclarez parole ça. Nous renversons. Les raisonnements et tout auteur qui s'élève contre la connaissance de Dieu. Alléluia. Marchez, frappez mes mains et puis déclarez parole ça.
0: Qu'est-ce là pour confirmer? Qu'est-ce là pour confirmer dans le ciel?
1: It's not closed in heaven.
0: Nous renversons.
1: En allez.
2: Nous renversons les raisonnements et tout auteur qui s'élève contre la connaissance de Dieu. Au nom de Jésus de Nazareth, frappez mes mains et puis déclarez.
0: Nous renversons, tout auteur qui s'élève contre la connaissance de Dieu, toute logique, toute décret, toute déclaration
2: qui prononçait contre nation ça, contre haïtien, au nom de Jésus de Nazareth, à soi, nous camper, sous puissance, mon Dieu, en bas autorité, mon Dieu, et nous déclarer, nous renverser, toute logique, tout décret, au nom de Jésus de Nazareth.
0: Nous rentrer dans le monde spirituel.
2: Nous venons renverser toute décision qui vont Dieu.

0: 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Depuis ces politiques qui compte nous, nous renverser. Depuis ces jugements qui compte nous, nous renverser. Depuis ces conclusions qui compte nous, nous renverser. Depuis ces personnalités qui compte nous, nous renverser. Depuis ces personnages qui compte nous, nous renverser.
1: Frappez mon décarré.

0: ça renverser. C'est pour logique, ça renverser. Au nom de Jésus de Nazareth, c'est pour le renverser en faveur première. 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C'est pour le renverser en faveur famille nous. C'est pour le renverser en faveur nation ça. C'est pour le renverser en faveur haïtien. Tout côté, tout côté, tout côté. Assoyez à papa, l'église vous camper, père vous camper, petit tout camper, petit fou vous camper. Seigneur, n'importe les vies, quand on positionne les lois, nous camper.
1: Seigneur,
2: nom de Jésus. Nom de Jésus.
3: Regardez. Gagnez. Gagnez un mystère.
1: There is a mystery.
3: Que nous pas fin comprendre trop bien.
1: That we don't understand too clearly.
3: Qui existait.
1: That exists.
3: Entre les anges.
1: Between the angels.
3: Et la prière.
1: And prayer.
3: Pour une raison ou l'autre.
1: For one reason or another.
3: La prière.
1: Prayer.
3: Semblait. C'est un coup. Gasoline.
1: It's like fuel.
3: Qu'on mettait dans machine ange.
1: An accelerant you put in the car of angels.
3: Le qu'un prière qu'a fait.
1: When prayers are happening.
3: Les moves anges.
1: It moves angels.
3: Les activités angéliques.
1: Angelic activities.
3: Les activités angéliques.
1: Angelic activities.
3: Yo augmenté.
1: They increase.
3: Quand il y a la prière.
1: They intensify whenever there's prayer.
3: Le ange vient sous Daniel.
1: When the angel came upon Daniel or to Daniel.
3: Malgré Daniel t'a prié la volonté de Dieu.
1: Although Daniel was praying.
3: Bon Dieu t'a voulu faire.
1: The will of God, God wanted to do it.
3: Ange l'a dit Daniel.
1: The angel told Daniel.
3: C'est à cause de tes paroles.
1: It's because of your words.
3: Que moi venu.
1: That I've come.
3: C'est prière.
1: It's because of your prayer.
3: Qui déplaçait.
1: That moved me.
3: Le Élisée.
1: When Elisha.
3: Te voit ange qui était tout autour de lui-même.
1: So the angels surrounding
3: him.
1: On the mountain.
3: Chevaux.
1: The horsemen.
3: Yo t'es là.
1: They were there.
3: Mais ange pas d'ap faire.
1: But the angels were idle.
3: L'armée à là.
1: The army was there.
3: Mais elle était campée le pas faire.
1: But they stood still, not doing anything.
3: Coup monsieur font prier.
1: Once he prayed.
3: Il dit Seigneur.
1: He said Lord.
3: Donne les frapper.
1: Strike them.
3: Frappe.
1: Strike them.
3: Même moment.
1: Instantly.
3: Ange qui pas t'a move.
1: The idle angels.
3: Yo commence à frapper.
1: They start to strike.
3: Ça veut dire ange était là.
1: That means the angels were there.
3: Mais.
1: But.
3: Tout autant yo pas joindre la prière yo pas move.
1: Until they found prayer they couldn't move.
3: Là yo joindre la prière yo commencé move.
1: When they found prayer they started to move.
3: Bon ange qui descend pour venir régler un bagaille là.
1: An angel came down to handle a business.
3: Bon bagaille là. Par contre si son you ou bien son la main.
1: One or an army.
3: C'est you moins ouais.
1: But I saw one.
3: Mais qu'a gagné plusieurs.
1: But there
3: mais au moins moins you.
1: But at least I saw one.
3: Un gros papa.
1: A huge big
3: qui descend.
1: One. That came down.
3: Il vient descendre pour dossier haïtien.
1: Came for the Haitian case.
3: Mais ange move côté qu'il y a prière.
1: But angels move wherever there's prayer.
3: Donc, on prend décision ça.
1: So let's make this decision.
3: À partir de demain.
1: As of tomorrow.
3: Dieu voulant.
1: Lord willing.
3: On fait alliance ça.
1: Let's make this alliance.
3: Nous tout
1: this
3: qui
1: covenant.
3: Là.
1: Us here.
3: Tout le monde qui regarde, qui attend.
1: Everyone listening and watching me.
3: On fait alliance.
1: Let's make a covenant.
3: Pour nous prier 4 fois par jour.
1: To pray 4 times a day.
3: Yes, on fait alliance.
1: Let's make a covenant.
3: Même si c'est 5 minutes.
1: Even if it's 5 minutes.
3: On prie ensemble.
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1: 9 a.m.
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1: 3 p.m.
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1: 6 p.m.
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1: Corinthians 10 verse 5.
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1: Pour pas jamais faire auparavant.
0: That you've never done before.
1: Dans la vie.
0: In their lives.
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0: Do something.
1: Pour peuple haïtien.
0: For the Haitian people.
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0: That will shock the whole United States.
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0: And every time.
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1: N'a pas dit ça c'est bon Dieu n'a pas servi.
0: This is the God we serve.
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0: Do it that way for us.
1: Bénis.
0: Bless.
1: Les offrandes de ton peuple.
0: The offerings of your people.
1: Bénis les offrandes.
0: Bless the offerings.
1: De tes enfants.
0: Of your children.
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0: Everyone who's already presented.
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1: D'une façon spéciale.
0: In a special way.
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1: Au siècle des siècles.
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1: When a tree.
0: Connecté à une source d'eau.
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2: suis abandonné, maltraité, découragé, humilié, j'écoute toujours
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0: 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Vous êtes capable de faire partie de la communauté Shekina. 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
1: 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Que la paix de Dieu, que la grâce de Dieu, que la bénédiction de Dieu, que la joie de Dieu. Garde mon cœur et vos pensées dès ce soir pour toute l'éternité. Cherchez trois mouns dans la main avec un gros coup de riz. Merci parce que vous regardez la vidéo. Ça. Nous espérons ton bénédiction pour vous. 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Fais le Kounia. Cliquez Kounia. Love you. 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
1: Moi te dis nous ça.
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1: Là tes bon bagage qui t'a fait dans ville là.
2: When something was happening in the city.
1: Et puis magistrat ville là t'a invité pour me participer.
2: And the city mayor invited me to participate.
1: Et puis participer.
2: And I participated.
1: Et puis t'as gagné plusieurs politiciens et puis hommes d'affaires qui étaient là.
2: There are many politicians and businessmen that were there.
1: Et puis me rencontrer un businessman.
2: And I met up with a businessman.
1: In
2: the event they had happened.
1: Et puis moi commence à parler à monsieur,
2: I started to talk to him. He didn't know me, and I didn't know him, and we were talking.
1: Après me fin parler à monsieur.
2: And after I spoke with him.
1: Nous t'ai fait échange de contact de téléphone.
2: We exchanged phone numbers.
1: Et puis le demain matin moi recevoir un coup de fil de lui.
2: And the next day I received a phone call from him.
1: Il dit me pas connait pour qui ça.
2: He says I don't know for what reason.
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2: I don't know why.
1: Mais Hier soir, le m'a dormi.
2: But last night as I slept.
1: Et m'a dormi hier soir.
2: I went to sleep
1: last night. 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
2: But when I woke up.
1: C'est avec moi levé dans pensée.
2: I woke up with you on my mind.
1: Donc, il dit m'a le matin.
2: He says, so I'm calling you this morning.
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2: He says, I have a time in my radio station.
1: Le
2: that hour.
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2: is worth
1: $6,000 par mois.
2: $6,000 a month.
1: Ça c'est pas longtemps de cela.
2: This is long ago.
1: Ah, l'heure à niveau $6,000 par mois.
2: That hour is worth $6,000 a month.
1: Ah, $72,000 pour année.
2: $72,000 for the year. But I feel.
1: Boom, bon, l'heure gratis.
2: That I can give you that hour for free.
1: Tu vas prendre
2: $1,000. You didn't hear what I said.
1: Me senti boom, bon, l'heure gratis.
2: I feel that I should give you that hour for free.
1: Le monsieur offre me l'heure.
2: When he offered me that hour.
1: Pas jamais habitué qu'un programme dans radio avant.
2: I wasn't used to having a radio program before.
1: Mais année ça me te font prier.
2: But that year I made a prayer.
1: Cette année là me te font prier.
2: That very year I made a prayer.
1: Depuis ce pop.
2: I said every door.
1: Bon Dieu ouvert devant.
2: That God opens before me.
1: Ma passe dans tout.
2: I'm gonna walk through all of it.
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1: God opened up and walked
0: et puis commencé programme radio.
1: And I started the radio program.
0: Le samedi le programme radio à Pasteur July.
1: At that time I called the Pastor July.
0: Ah, nous t'ai fait de 6h à 7h du matin.
1: We did it from 6 to 7 a.m.
0: Et puis nous fait programme radio.
1: And then we did the radio
0: c'est programme radio ça.
1: It was that radio program.
0: Nous commencé avec une heure de temps.
1: Then I started with 1 hour.
0: Nous commencé à faire une heure de temps mais nous dit nous qu'à faire puis plus.
1: And then I said we could do more than 1 hour.
0: Et nous vins faire bah nous plus là. Bah nous 2 heures de temps, bah nous 3 heures de temps. Après ça nous dit 3 heures de temps passé. Nous dit qu'on y a bah nous nuit là. Et puis qu'on y a nous commence à prendre nuit, nous prenons 12 heures de temps. Et puis là nous commence à faire à prendre nuit, à faire programme.
1: Qu'on y a
0: nous font studio l'église là. 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

et des millions et des millions de personnes qui ont suivi à travers le monde. 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
1: You will suffer.
0: Joseph.
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0: T'es bon grand destiné.
1: He had a great destiny.
0: Pour t'aller loin.
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0: Avec mon Dieu.
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1: And when he got there.
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1: where he made a contact
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1: he interpreted the dream,
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0: à Joseph.
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1: But forgot him.
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1: the forgetfulness of a man,
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1: 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La guéri mémoire. La guéri la vie. 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Sois guéri ce soir. Sois guéri ce soir. Sois guéri, sois guéri, sois guéri, sois guéri, sois guéri, sois guéri,

mourirai vivre. À toi, Jésus. Ah, ah, ah. C'est pour toujours. C'est pour tout.

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Est-ce qu'on prend?

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1: Regarde
2: la haine.
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3: And your mind.
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3: From tonight.
1: Pour toute l'éternité.
3: Until all eternity.
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3: according to Genesis,
1: chapitre 41 verset 14.
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1: Selon Genèse,
3: according to Genesis,
1: chapitre 41 verset 14.
3: Chapter 41 verse 14.
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0: Selon Exode.
1: According to Exodus.
0: Chapitre 10, verset 16.
1: Chapter 10, verse 16.
0: Selon Exode.
1: According to Exodus.
0: Chapitre 10, verset 16.
1: Chapter 10, verse 16.
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1: Numéro 3.
2: Number 3.
1: Selon Exode chapitre 12.
2: According to Exodus 12.
1: Verset 11 et verset 33.
2: Verses 11 and 33.
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0: Number 4.
1: Selon Deutéronome 9, verset 3.
0: Deuteronomy 9, verset 3.
1: Selon Deutéronome 9, verset 3.
0: Deuteronomy 9.
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2: Deuteronomy
1: 32, verset 35.
2: Verse 35.
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1: 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Selon 1 Samuel chapitre 17 verset 21.
2: According to 1 Samuel 17 verse 21.
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2: According to 1 Samuel 17 verse 21.
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1: Septième prière.
2: Seventh prayer.
1: Selon 1 roi 20 verset 4.
2: According to 1 Kings 20 verse 4.
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0: Huitième prière.
1: Eighth prayer.
0: Moi déclaré selon 2 Rois 9 verset 13.
1: According to 2 Kings 9 verse 13.
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0: 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Faut abdominer. De tous côtés nous passer. Faut mener. De tous côtés nous passer. Faut abrégner. Sans perdre du temps. Sans perdre du temps. Marche à l'avenir.
1: Déclarer,

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Dans le monde visible, ça vous l'éternel,

0: sans perdre du temps.
1: Sans perdre du temps.
0: C'est pour y retourner.
1: Sans perdre du temps.
0: C'est pour
1: au nom de Jésus.
0: Au nom de Jésus.
1: Dixième prière.
2: Tenth prayer.
1: Dixième prière.
2: The tenth prayer.
1: Ça sont prières qui est important.
2: This is an important prayer.
1: Selon Psaume 22.
2: According to Psalm 22.
1: Verset 19.
2: Verse 19.
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1: They
2: were fighting against the Gibeonites.
1: Et puis la Bible dit comme ça, Israël.
2: The Bible says that Israel.
1: A goumé.
2: They were fighting.
1: Avec Gabaon.
2: Against the Gibeonites.
1: Mais la main de l'Éternel descend contre Gabaon.
2: The hand of God came down against the Gibeonites.
1: Et puis la Bible dit, Josué a tiré coup d'épée.
2: That Joshua was fighting with the sword.
1: L'Éternel même l'a tiré roche.
2: And the Lord was throwing stones.
1: Pas de monde qui comptait côté l'Éternel joint pile roche dans ciel.
2: No one knew where God came
1: from. Pendant qu'il doit courir l'Éternel a tiré roche.
2: La
1: Bible
2: dit
1: la guerre a fini.
2: Tout qui
1: était mouru à ta coup de roche l'Éternel.
2: Des
1: vies plus passées pour que Josué te tire avec épée.
2: Moi
1: des fois pendant week-end de Shekinasa. Dans le week-end de Shekinasa. 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C'est pour mes

0: qui s'en dit.
1: Recevoir, recevoir, recevoir, au nom de Jésus.
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1: Recevoir, recevoir, recevoir, au nom de Jésus.
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1: Vous déclarez à soi, dans le nom de Jésus. 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Descendre.
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1: Qui vont fouiller tout pour engloutir les chariots. Descendre sans perdre du temps. Sans perdre du temps à soi. Tout côté de les champs.
0: Déclarer.
1: Comme ça ou chaîne. Qui voulait l'opène. 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

louange, c'est pour 11e prière. Selon Psaume 31, verset 2. C'est pour l'éternel. 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Selon Psaume 31, verset 2. C'est pour l'éternel. 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

0: regarde verset 17. 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C'est vous aurez l'éternel ouvert pour t'en déprier ensemble du temps. C'est vous aurez l'éternel ouvert pour t'en déprier ensemble du temps. 1, 2, 3, 4, frappez. Déclarer, déclarer, déclarer, déclarer. 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
1: Les outils à

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1: Assez,

courir derrière nous, joindre nous, sans perdre du temps, tout côté de passer, tout côté d'entrer, c'est pour grâce et miséricorde, avec vitesse, à courir derrière nous, joindre nous, c'est

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Selon Somme 104, verset 5. Non, joue malin. 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

0: 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Frappez-moi, dis ça. Seigneur Condé, dans le jour malheur, dans le jour ennemi, à faire attaque, dans le jour ennemi, à m'attaquer, dans le moment nuit, dans le moment moins vulnérable, dans le moment caca,
1: au nom de Jésus. 15e prière. Selon Esaïe, verset 16, verset 5.
2: According to Isaiah 16, verse 5.
1: Selon Esaïe 16, verset 5.
2: Isaiah 16, verse 5.
1: Si on t'a allé dans le tribunal,
2: if they called you to court,
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2: Did the Lord end your case without
1: 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Si on t'a allé les petits dans le tribunal, c'est pour l'Éternel défendre cause ou sa maîtrise.

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1: cause là. Sans perdre du temps, sans perdre du temps, sans perdre du temps.
0: Au nom de Jésus.
1: Au nom de Jésus.
0: 16e prière. Esaïe 58, verset 8.
2: Isaiah 58, verse 8.
0: 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Manifester dans la vie. 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Jour maladie t'a visité. C'est pour guérison, mon Dieu. Manifester dans la vie. 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
1: 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Les lamentations t'a fini, les maladies t'a fini. 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
0: Au nom de Jésus, 17e prière. C'est pour l'éternel faire rassou tourner au grand peuple sans perdre du temps. 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
1: You were not born in a very big family.
0: Mais l'Éternel a fortuné une grande famille.
1: But the Lord will make you a big family.
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2: 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Bien.
0: Léa va dire.
1: What they will say.
0: Petite ça de la famille est telle.
1: This child is from this person's family.
0: À partir de vous-même, la vie tourne un gros bagage.
1: Starting from you, it will be a big deal.
0: 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C'est pour l'Éternel fait rassoutourner un grand peuple sans perdre du temps. 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
1: Au nom de Jésus.
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2: 18e prière.
3: 18th prayer.
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0: 19e prière. C'est pour un miracle maintenant, ça met du temps.

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1: la chose arrive.
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0: 21e prière,
2: 21st prayer,
0: selon Daniel 1, verset.
2: Daniel 1 verse 4.
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0: intelligence pour recevoir, intelligence pour comprendre tout le travail qui est difficile.
1: Au nom de Jésus.
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1: Oh, Saint-Esprit, Esprit.

Confie-moi selon ta promesse.

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1: for those in secondary
0: intelligence,
1: school, intelligence,
0: pour ça que dans l'université,
1: for those in university,
0: intelligence,
1: intelligence,
0: pour ça qu'a fait maîtrise,
1: for those in master's,
0: intelligence,
1: intelligence,
0: pour ça qu'a fait doctorat,
1: for those in doctorate,
0: intelligence,
1: intelligence,
0: pour ça qu'a passé examen,
1: those who are about to
0: intelligence,
1: pass intelligence,
0: pour ça qu'a pris supplémentation, formation supplémentaire,
1: those
0: intelligence pour yo, intelligence pour petit yo,
1: intelligence
0: pour petit petit yo,
1: intelligence, intelligence,
0: sagesse,
1: wisdom,
0: connaissance,
1: knowledge,
0: pour la gloire de
1: for the glory of your name.
0: Que your intelligence,
1: may the intelligence
0: supernatural,
2: that is supernatural,
0: manifested
1: in their lives, through your Holy Spirit.
0: Je
1: vais
0: déclarer dans la vie à soi,
1: in your life tonight,
0: que le fait,
1: may be done,
0: selon foi,
1: according to your faith,
0: au nom de Jésus.
1: In the name of Jesus.
0: Nous allons faire pour la vie spirituelle.
1: Nous allons
0: faire prier ça.
1: Dans
0: Luc chapitre 21.
1: In Luke 21.
0: Luc chapitre 21.
1: Luke 21.
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1: soldats. I like it. You're in
0: soldier.
1: You're
0: soldat.
1: You're in soldier mode.
0: Luc chapitre 21 verset 34.
1: Luke 21 verse 34.
0: À nous toutes lire ensemble.
1: Let's read together.
0: Il dit prenez.
1: But take.
0: Garde à vous-même.
1: Take heed to yourselves.
0: De crainte.
1: Lest.
0: Que vos cœurs.
1: Your hearts
0: ne s'appesantissent
1: be weighed down
0: par les excès du manger
1: with carousings
0: et du boire
1: and drunkenness
0: par les soucis de la vie
1: and cares of this life
0: et que ce jour
1: and that this day
0: le jour du retour de Jésus
1: the day of the coming of the Lord
0: ne vienne sur vous à l'improviste
1: does not come unexpectedly to you
0: verset à bon mois verset
1: this verse warns
0: in 2025
1: et pour reste vie nous and for the rest of our lives
0: la Bible dit nous faites attention
1: the Bible says be careful
0: pour que nous
1: so that our hearts
0: pas apesanti
1: are not weighed down
0: ou comme ça veut dire apesanti
1: do you know what weighing down means
0: apesanti c'est l'or senti
1: is when you feel
0: l'or fin manger
1: after you've eaten
0: et puis surtout si vous mangez trop même.
1: Especially if you bench eight.
0: Après ça, on sent son loup.
1: And then you feel heavy.
0: Et vous regardez où est Géopaka ouvert.
1: And then you can't even open your eyes.
0: Un petit sommeil qui voulait porter
1: aller. You feel like you want to sleep.
0: Ça relève un apesantissement.
1: That's called to be weighed down.
0: Même jour où il y a un apesantissement physique.
1: There are the same way that you see a weighing down in the physical form.
0: Apesantissement tout.
1: There's also a weighing down
0: spirituel.
1: In the spiritual realm.
0: Somebody may get to a point
1: côté la apesanti
0: spirituel.
1: Where they're weighed down.
0: Donc verset a dit,
1: so the verse says,
0: prenez garde.
1: Be careful.
0: Que votre cœur.
1: That your heart.
0: Le cœur qui s'allie.
1: What is the heart?
0: C'est l'esprit.
1: Is the spirit.
0: Psalmiste dit, oh Dieu.
1: The psalmist says, oh God.
0: Oh Dieu, crée en moi un
1: create in me a heart that is pure.
0: Renouvelle.
1: Renew
0: en moi
1: in me
0: un esprit
1: a spirit
0: bien disposé.
1: That is willing.
0: Le cœur,
1: the heart
0: c'est l'esprit.
1: Is the spirit.
0: Donc l'œil dit que cœur so apesanti
1: that your heart can be weighed down.
0: Ça veut dire pour l'esprit
1: that means your spirit
0: apesanti
1: should not be weighed down.
0: Donc sous remarquez là.
1: So if you notice here,
0: Jésus dit,
1: Jesus says,
0: attention,
1: be careful
0: pour cœur nous,
1: so that our heart
0: pour l'esprit
1: so that our spirit
0: pour la vie spirituelle
1: so that our spiritual lives
0: pas apesanti
1: are not weighed down.
0: Et puis regardez qui ça le dit.
1: Look at what else it says.
0: Il dit par les excès.
1: By excess
0: du manger
1: of eating, binge
0: et du boire.
1: Eating and binge drinking.
0: Manger,
1: eating,
0: c'est un bon bagage.
1: Is a good thing.
0: Boire,
1: to drink,
0: c'est un bon bagage.
1: Is a good thing.
0: Mais sous pas contrôler bagatelle.
1: But if you do not control those things,
0: et sous qui te bagasse ça, yo contrôler la vie.
1: If you're controlled by those things,
0: yo ka fè yon impact.
1: They can make an impact.
0: Sous la vie spirituelle.
1: On your spiritual life.
0: Est-ce que m'dali sa m'a dit,
1: hein? You hear what I'm saying?
0: Yo ka fè yon impact.
1: They can make an impact on your spiritual life.
0: C'est ça que fait yon discipline.
1: That's why one of the disciplines
0: qui est important pour chrétien.
1: That's important for a Christian.
0: C'est discipline.
1: Is the discipline
0: de la prière,
1: of,
0: du jeûne.
1: Of fasting.
0: There's a time.
1: There's a time to eat.
0: Mais bon là.
1: But there is a time.
0: Pour virer assiette la tête en bas.
1: For you to flip the dish upside
0: dire,
1: down.
0: Le manger ça.
1: The time for eating.
0: Comme manger.
1: Instead of for my body to eat. My spirit will eat.
0: Prends assiette là.
1: I take the dish.
0: Virer la tête en bas.
1: I flip it upside down.
0: Et puis prends une Bible.
1: And I take a Bible. And I open over
0: et
1: the dish.
0: Et puis dis à midi ça va manger la parole.
1: I'm gonna eat up the word.
0: On va attendre ça va tout là là. On va attendre. Jeudi à. Au lieu de prendre breakfast.
1: I'm going to
0: manger la parole.
1: I'm going to eat the word.
0: I'm going to manger la parole. Au lieu de prendre dîner, prendre souper, I'm
1: going to
0: manger la parole.
1: Qu'est-ce
0: que ça fait?
1: What does it do?
0: Manger.
1: Eating.
0: L'on pas jamais ballon break.
1: When you never stop eating. 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
0: Non seulement affecte tes corps.
1: Not only does it affect your body,
0: mais l'affecte l'esprit.
1: It affects your spirit.
0: L'enchaîné.
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0: croix,
1: your body
0: bon break,
1: takes a break.
0: Et puis esprit,
1: and now the spirit
0: qui t'est apesanti,
1: that was weighed down.
0: Esprit,
1: the spirit
0: qui t'est ensommeillé,
1: that was in slumber form while you're fasting.
0: Esprit,
1: the spirit
0: commence à reprendre la vie. Esprit commence à fonctionner plus bien. C'est ça fait l'homme jeûner.
1: That's why when you fast,
0: you
1: hear the word of God better.

0: 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Vous allez prier au nom de Jésus pour l'esprit au capable char. 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
0: 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Alléluia. Alléluia. 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
0: vais faire quelques prières pour la famille. Mais je vais commencer avec les gens qui ne sont pas mariés. Combien de gens qui ne sont pas mariés dans cette salle-là? Levez-moi bien haut, au nom de Jésus. Déclarez pendant prière ça que l'Éternel visite nous. Que l'Éternel visite nous, que l'Éternel visite nous.
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0: gens qui ne sont pas mariés, je vais faire prière ça. Les gens qui sont mariés déjà.
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0: 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Et besoin de faire prière ça avec rage. Tout le monde qui prie ça, y a une
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0: En allant Proverbe chapitre 2, le verset 16. Proverbe chapitre 2, verset 16. Ou même qui la caillou, continuez à partager le lien avec Zami. Continuez à partager, surtout le monde qui n'est pas marié. Il y a besoin de faire prier ça. Proverbe chapitre 2, verset 16. En nous lit ensemble. Il dit de cette manière. C'est ça? 2 verset 16? Yes. De cette manière. De cette manière. D'être séduit par. Ok, d'être séduit par. Une femme qui n'est pas la tienne.
2: Quand je suis abandonné, maltraité, découragé, humilié, j'écoute toujours. Regarde la haine.
0: Il dit qui a abandonné son premier compagnon et qui a oublié l'alliance conclue avec son Dieu. Là, yon moun pas marié.
1: When someone is single,
0: ou a demandé bon Dieu pour yon moun.
1: And you're asking for a partner of God.
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1: God gives you a companion.
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1: A companion.
0: C'est yon moun qui fait alliance avec ou.
1: Is someone who makes a covenant with you.
0: Et puis fait alliance avec bon Dieu.
1: And makes a covenant with God.
0: Ma fidèle avec.
1: I'll be faithful to you.
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1: He's there to entertain you for a while.
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0: 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Ça monde qui marié déjà. 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Nous allons faire dans Malachie chapitre 2. Verset 14. Alléluia.
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0: nous connaît famille au tête en bas. Mariage au tête en bas. 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Marquez en bas page là dans commentaire, comédien dehors. 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En nous lisant ça. Lydie. Et vous dites.
1: And you say,
0: pourquoi?
1: For what reason?
0: Parce que l'Éternel a été témoin entre toi et la femme de ta jeunesse, à laquelle tu as été infidèle. Et pour garder qui ça dit, bien qu'elle soit ta compagne, ce n'est pas ta comédienne, mais bien qu'elle soit ta compagne, la femme de ton alliance. Le mariage, c'est une alliance liée. Mais ou qu'à seulement rentrer
1: you can only go into
0: dans l'alliance du mariage avec un seul monde.
1: With one person.
0: Même si dans la Bible,
1: even if in the Bible,
0: la polygamie était pratiquée,
1: that polygamy was practiced,
0: mais ce n'était pas la volonté de Dieu.
1: But that was not God's will.
0: Si c'était la volonté de Dieu,
1: if it was God's will,
0: les bons dieux t'ont créé Adam,
1: when God created Adam,
0: l'étape à une douzaine Ève.
1: He would give him 12 Eves.
0: La polygamie, c'est une dérive de l'homme.
1: Polygamy is a man's derivative.
0: Pendant certains temps.
1: A derailment while for a
0: qui existe dans la culture là.
1: That existed in the culture.
0: Le premier monde qui prend des madames, c'était les mecs.
1: You realize the first word to
0: talk to
1: was the men.
0: Yon homme qui était en désobéissance par rapport à bon Dieu.
1: Cain's descendant, one who was disobedient.
0: Yon monde capable seulement dans alliance.
1: Somebody can be in covenant
0: avec yon seul mari.
1: With only one husband.
0: Yon seule femme.
1: One wife.
0: Ben l'expliquer.
1: I'll explain to you.
0: Dans la culture haïtienne.
1: In the Haitian culture.
0: Les yon monde bral marié.
1: When someone is going to get married.
0: Nan pile famille côté yon servi.
1: In many families where they serve the devil.
0: Le yon monde bral marié.
1: When someone is going to get married.
0: Mouna en pile
1: fois
0: si yo kon servi
1: if they used to serve the enemy
0: yon esprit couleuvre
1: a spirit of python
0: ou bien yo kon servi
1: or they used to serve
0: femme blanche
1: the white woman
0: ou bien femme noire
1: or the black woman
0: avant mouna al marié avec madame ni
1: before the person gets married
0: ou bien mari
1: or their husband to their husband
0: yo mandel pou le faire yon mariage spirituel
1: they asked them to make a spiritual marriage
0: avec esprit ça d'abord
1: with that spirit first.
0: Est-ce que quelqu'un qui content de ça quelqu'un qui content de ça
1: yo
0: mandel pou faire mariage spirituel avec
1: they asked them to make a spiritual marriage
0: ou comme ça veut dire
1: you know what that means
0: ça veut dire et faut le marier avant de marier avec fille ou bien garçon.
1: Before he marries his physical spouse, they must
0: vraie be Maria.
1: That means the true spirit.
0: Vraie Maria, vraie madame, non?
1: The true spouse.
0: C'est vous qui premier fait alliance.
1: It's the first person you make the covenant with.
0: Ça veut dire même si la mariée avec Mounza.
1: Even if they get married to the physical person.
0: Dans le monde spirituel, mariage ça pas veut dire rien.
1: In the spiritual realm, that marriage is
0: parce
1: not.
0: Parce que mariée avec un autre esprit.
1: Because the person is already married to a spirit.
0: Le type de mariage ça y a fait.
1: When those types of marriages
0: ça
1: are happening.
0: Ça veut dire mariage humain.
1: That means the human marriage.
0: Mariage visible.
1: The visible marriage.
0: Mariage dans caille.
1: The marriage in the house.
0: Li pa jamais ka stable.
1: Will never be stable.
0: C'est ça que fait Mounza qui doit fille mariée.
1: That person may be married.
0: Son filié. Et puis pendant qu'elle couche avec Marie,
1: and while she's in bed with her husband,
0: et puis regarde le royaume monde vient pousser sous cabane.
1: And she sees somebody pushing her off the bed.
0: Bon, si dame l'église là.
1: There's a young lady in the church.
0: Yon monsieur l'église là.
1: A man.
0: Le fait commencer l'église là.
1: When we first started the church.
0: Monsieur était marié avec yon Bagay, yo te marié avec esprit Ezuli.
1: He was married to a spirit of Ezuli.
0: Mais yo, après ça, monsieur al marié avec une fille.
1: And afterwards, he was married to
0: mais
1: a woman.
0: Yo, le, pendant monsieur sous cabane.
1: But one day, while he was in bed with his wife.
0: C'est retel, t'as donc quoi qu'à l'autre partie sous cabane. Bow!
1: He heard a huge smack in the bed.
0: Ça passe. Madame spirituelle, monsieur.
1: His spiritual
0: t'as fait jalousie.
1: That was being
0: qui
1: jealous.
0: Qui soufflait-elle sous cabane.
1: That slept in the bed while he was with his
0: wife. Madame physically.
1: While he was
0: esprit
1: with his wife, the spirit slapped him. Because the true wife took the authority. So you need to know there are certain rituals that are done. These are anti-marriage
0: ceremonies.
1: Until those spirits
0: are broken.
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0: can't be married.
1: If either person can't be married or stay married. There are anti-marriage. There are
0: contrats anti-marriage.
1: There are
0: engagements
1: anti-marriage. 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
0: engagements
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0: Esaïe chapitre 65 verset 22.
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0: 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En nous allons dans Ézéchiel chapitre 47. Le verset 9. Ézéchiel chapitre 47. Oh yes, le verset 9. En nous lisant ensemble. Yes. Yes. Lisez tout être vivant.
1: And every living thing.
0: 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You don't have to translate it. Let's just read it. En nous lisant ensemble, t'as des voix tout le monde. Lisez tout être vivant.
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0: Vivra. Partout où le torrent coulera. Et il y aura une grande quantité de poissons. Car là où cette eau arrivera, les eaux deviennent saines. Et tout vivra partout où parviendra le torrent. Ézéchiel prophète l'a dit, il était ouais, une rivière qui était sortie dans trois agneaux.
1: Prophet Ezekiel said he saw a river that flowed from
0: et
1: the river.
0: Dit, bon, glo,
1: he said there was a river.
0: Bon, torrent,
1: there was a torrent
0: bon, rivière,
1: river
0: qui t'a coulé sorti dans
1: that was flowing from the throne.
0: Et puis dit, tout côté glo, ça allait,
1: he says wherever the river flowed,
0: tout côté le rivière,
1: wherever it reached,
0: il dit, les eaux deviendront saines.
1: He says they were healed.
0: Où comme ça, saine.
1: Do you know what healed means?
0: S-A-I-N-E signifie saine. S-A-I-N signifie ça qui pas malade.
1: That which is not sick.
0: Là, yon moun pas malade, yon dit le sain. S-A-I-N.
1: They call him sain.
0: Gardez comment anglais a dit. Anglais a dit, there will be a great multitude of fish. Et puis il dit, because these waters go there. Et puis il dit, for they will be healed.
1: Yavin said.
0: And everything will live
1: to have
0: where that river goes.
1: There's a river. There's a river that's flowing
0: from
1: the throne of the Lord.
0: La Bible dit, depuis l'eau ça a passé.
1: God says, when the river flowed there,
0: tout côté le passé,
1: wherever it flowed to,
0: il bat la santé.
1: It gave health.
0: Tout côté de l'eau a passé.
1: Wherever the way the river
0: flowed,
1: it gave healing.
0: Tout côté de l'eau a passé.
1: Wherever the river flows, there may be death.
0: Il ramène à la vie.
1: It brings back to life.
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1: We're gonna pray an extraordinary prayer now.
0: 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Levez mes doigts, on va prier ça. 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
0: Couler dans comme moi.
1: Couler dans
0: 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Couler dans l'esprit moi.
1: While we're praying this prayer, in your mind, I want you to see this river flowing. If there's something that's hurting you in your body, see the river flowing to
0: you. Because
1: it says wherever the river flowed, it gave life. Wherever the river flowed, it gave health. Wherever the river flowed,
0: bon cellules multipliées dans comme
1: même le poisson le peut multiplier. Just like the fish multiplied.
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1: you have a dysfunctional organ in your body.
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1: See the river flowing into that organ.
0: Sous un douleur pied.
1: If you have leg pain.
0: Ouais, l'eau a cap descendre dans pied.
1: See the river flowing to the leg.
0: Sous un boulet de l'eau.
1: If you have a problem.
0: Ouais, l'eau a cap descendre dans dos.
1: See the river flowing to your back.
0: Sous plein de migraine.
1: If you keep having migraine.
0: Ouais, l'eau.
1: See the river.
0: Cap couler dans tête.
1: Flowing to your head.
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0: dans corps moi. 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
1: And I don't say a word.
0: Quittez le courant.
1: Let it flow.
0: Welcome courant.
1: See it flowing.
0: Welcome courant.
1: See it flowing.
0: Welcome courant dans tête.
1: See it flowing in head.
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0: 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Oh my God. Oh my God. 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
2: Hallelujah.
0: Welcome chasing migraine.
1: See it casting out migraine.
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1: gloires,
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2: I take authority.
0: Sous tout esprit de maladie.
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2: Every spirit of infirmity.
0: Toute douleur.
2: Every pain.
0: Tout tourment.
2: Every torment.
0: Toute peine.
2: Every pain.
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2: Everything that hurts.
0: Tout désordre.
2: Every disorder.
0: Qui n'a pas.
2: In the bodies.
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0: Migraine.
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2: Respiratory disease.
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2: I declare.
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0: 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En pile, nous allons prendre une belle surprise.
2: N'a pas
0: l'éternel agit dans ta peur. 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
0: mouvement pas de café. Faut mouvement pas de café. 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
0: 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Alléluia.

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0: et ce qu'on entend vient de la parole de Dieu.
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0: Levez vos mains. La Bible dit en ce jour. Dans Ésaïe 10, verset 27. Son fardeau sera ôté de ton cou, de dessus de ton épaule. Et puis la Bible dit le jour.
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0: La Bible dit et la terre.
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0: la éclater le jour. Je remets ça. La Bible dit and the yoke will be destroyed because of the anointing oil. Le jour.
2: The yoke.
0: Sera détruit.
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0: De l'onction.
2: Of the anointing oil.
0: Quel que soit le joug qui est dans la vie.
2: No matter the yoke that's in your life.
0: Qui est une onction.
2: There is an anointing oil.
0: Qui a capacité.
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0: 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Qui fait marcher tête en bas. 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
1: carrière. Si tu veux dire, présence de Dieu,
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Réveille-le, mon Dieu. Gardez une scène à louange sur son réseau, ma guérison. Gardez une scène à louange sur son réseau, ma guérison. Priez assez, oui, merci, mon bras. Mais depuis la louange sur son réseau, depuis la louange sur son réseau, depuis la louange sur son réseau, si je suis d'accord, je fais quelques mouvements de bas de café. Et même d'accord, je suis d'accord, témoigner à la campus.

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1: 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Alléluia! On nous dit expansion! En nous allant 2 Timothée chapitre 1er verset 8 et 9. En nous lisant ensemble, il dit n'aie donc pas honte du témoignage à rendre de notre Seigneur.
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1: Ok, et puis il dit nous qui nous a sauvés et nous a adressé une sainte vocation. Non à cause de nos œuvres, mais selon son dessein, selon la grâce qui a été donnée en Jésus-Christ avant les temps éternels. Alléluia! Il nous a appelés, il nous a sauvés, il nous a donné cette sainte vocation. La Bible dit avant les temps éternels. Oh, wow! Gloire à Dieu! Levez deux mains en l'air. Dis Seigneur, fais-moi un bon vaisseau dans vous. Seigneur, fais-moi un bon vaisseau dans mes
3: mains.
1: Seigneur, fais-moi un bon vaisseau pour gloire. Au nom de Jésus, acclamons le Seigneur. 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
1: Pas faire $2,000
3: dollars
1: et prison.
3: Don't go to prison for the wrong reason.
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3: There's somebody in Spring Valley, New York.
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3: Many years ago.
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3: Either who did fraud and income tax.
1: Vous pouvez en prison au Bali?
3: Do you know a Haitian guy?
1: Vous en prison au Bali?
3: You know how many years in prison?
1: 135 en prison.
3: 135 years in prison.
1: L'entour yon moun.
3: When you kill someone,
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3: They give you 20
1: years. 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
3: But when you touch money, of Uncle Sam's money,
1: bon, 137.
3: You have a penalty of 135 years in prison.
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3: 135 years.
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3: nevertheless, do not deal with Uncle Sam. 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
3: Income tax fraud is big crime.
1: Crime aux États-Unis.
3: Crime in the
1: U.S.
3: that
1: could
3: cause you spend many years in prison.
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1: ou bien trois familles.
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1: Hallelujah.
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1: 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Chers amis,
3: dear friends,
1: l'apôtre Paul a parlé là dans 2 Timothée chapitre 1 verset 8.
3: Here, Apostle Paul is talking 2 Timothy 1 verse 8.
1: Pendant la prison,
3: while he's in prison,
1: li écrit à Timothée.
3: He wrote to Timothy.
1: Et puis il dit,
3: and he said,
1: n'aie donc pas honte du témoignage à rendre de notre Seigneur Jésus.
3: Therefore, do not be ashamed of the testimony of
1: ni
3: Lord
1: de moi son prisonnier,
3: nor of me his prisoner,
1: mais souffre avec moi
3: but share the suffering with
1: pour
3: me
1: l'évangile.
3: For the gospel.
1: Par la puissance de Dieu.
3: According to the power of God.
1: L'apôtre Paul était en prison parce qu'il a prêché l'évangile.
3: The Apostle Paul was in prison because he preached the gospel.
1: Et il dit, Timothée, souffre avec moi.
3: Suffer with me.
1: Et puis regarde ce qu'il dit dans verset 9.
3: Look what he says in verse 9.
1: Il dit, qui nous a sauvés
3: and who has saved us
1: et nous a adressé cette sainte vocation.
3: And called us with holy calling.
1: Mais en anglais, il dit, he has saved us
3: et sauvés nous
1: and called us.
3: Et il a appelé nous.
1: Il nous a sauvés.
3: He has saved us.
1: Et il nous a appelés.
3: And he has called us.
1: Avec une sainte vocation.
3: With a holy calling.
1: Nous regarder conjonction de coordination ça et.
3: I'd like you to see the conjunction of coordination.
1: Il nous a sauvés.
3: He has saved us.
1: Et nous a adressé. Il nous a sauvés.
3: He has saved us.
1: Et nous a adressé cette vocation. Ou bien. Et nous a appelés.
3: And has called us.
1: Il nous a sauvés.
3: He has saved us.
1: Et nous a appelé.
3: And has
1: deux bagages à yon marche ensemble.
3: Those things work together.
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3: là. The day God saved you.
1: Jou sa tout li relé ou.
3: That same day he called you.
1: Qui sa le relé ou? Pour qui sa le relé ou?
3: Why did he call you?
1: Jou bon Dieu sauvé ou.
3: The day that God saved you.
1: Li également relé ou.
3: He as well called you.
1: Pour capable servir.
3: For you to serve.
1: Pour capable servir.
3: For you to serve him.
1: Pour capable servir notre travail.
3: For you to serve in his labor.
1: Jou bon Dieu sauvé ou là.
3: The day that God saved you.
1: Li également relé ou.
3: He also called you.
1: Pour capable yon instrument utile nan men.
3: For you to be a useful instrument in his hand.
1: C'est pas seulement pasteur.
3: It's not only
1: que bon Dieu relé.
3: That God called.
1: C'est pas seulement musicien que bon Dieu relé.
3: God didn't only call musicians.
1: C'est pas seulement prédicateur que bon Dieu relé.
3: God did not only call preachers.
1: Même pour mon sauvé hein.
3: The instant you were saved.
1: Texte l'a dit, he saved us.
3: The text says, li relé nous, sauvé nous et li appelé nous.
1: Il nous a sauvés.
3: He has saved us.
1: Et il nous a appelé
3: and he has called
1: avec une sainte vocation.
3: With a holy calling.
1: Gardez moun ki koto là, tous sont appelés.
3: Look at the name
1: ah, dis ça, dis ça, tous sont appelés.
3: You have been called.
1: Où sont appelés?
3: You have been called.
1: Donc nous tous qui là.
3: So all of us who are here.
1: Bon Dieu relé nous.
3: God called us.
1: Et bon Dieu sauvé nous.
3: God saved us.
1: Et bon Dieu relé nous.
3: God called us.
1: Pour nous capables de travailler pour lui.
3: For us to work
1: et puis gardez qui ça dit, il nous a sauvés.
3: And he has saved us.
1: Et nous a adressé cette sainte vocation
4: and he has called us
1: et nous a appelé d'une sainte vocation et puis dans fait verset il dit selon la grâce
4: says,
1: qui nous a été donnée en Jésus-Christ avant les temps éternels
4: before the eternal time
1: bon Dieu sauvé et bon Dieu relé avant les temps éternels
4: before a time began
1: bon Dieu relé donc cela veut dire moi et ma vers là. Là avant tes fêtes dans le monde.
4: Before you came into
1: avant
4: the world.
1: Avant tes
4: before you were born.
1: Bon Dieu te connaît, il t'a sauvé au tel jour.
4: God knew he would save you on 17
1: mars.
4: He would save you on 17 mars.
1: Il t'a sauvé au 16 juillet.
4: He would save you on 16
1: juillet. Il t'a sauvé au 23 mai.
4: He would save you May 23.
1: Il dit non seulement m'a sauvé.
4: He said not only will I save you.
1: Mais m'a relé.
4: But I will call you.
1: Et m'a donné une vocation sainte.
4: And I'll give you a holy calling.
1: Il dit vocation ça avant les temps éternels.
4: He says that calling is before the eternal time.
1: That
4: means in God's plan in heaven,
1: nous toutes gagnons travail.
4: We all have a work.
1: Que bon Dieu relève nous pour nous faire.
4: An assignment that God called us to do.
1: C'est ça que fait les Jérémie.
4: That's why when Jeremiah.
1: L'Éternel relève Jérémie.
4: When God called Jeremiah.
1: Il dit Jérémie, commencez à parler pour moi.
4: He says, go and speak.
1: Prophétisez pour moi.
4: Prophesy for me.
1: Jérémie dit trois jeunes.
4: Jeremiah said, I'm too young.
1: Jérémie dit son petit garçon.
4: Jeremiah says, I'm a young boy.
1: L'Éternel dit Jérémie.
4: The Lord said, Jeremiah.
1: Depuis lors, t'es dans votre maman.
4: From the time you're conceived in your mother's womb. I already knew you.
1: Et
4: and I already called you.
1: Nous toutes qui là.
4: All of us here.
1: Depuis avant fait.
4: From before you were conceived,
1: Dieu
4: called you
1: pour faire un travail pour lui.
4: To do an assignment for him.
1: Bon Dieu pas seulement relé nous pour nous sauver.
4: God didn't only call us to be
1: et
4: saved.
1: Pour nous chita
4: and for us to sit idle.
1: Bon Dieu relé nous.
4: God called us.
1: Il sauvé nous.
4: He saved us.
1: Après fin sauvé nous.
4: After saving us.
1: Il bat nos vocations.
4: He gave us a calling.
1: Selon ses desseins.
4: According to his purpose.
1: Gardez verset encore. Gardez verset. Il nous a sauvé.
4: He has saved us.
1: Il nous a adressé cette vocation. Put the verse back.
4: Yes.
1: Non à cause de nos œuvres,
4: not according to our
1: mais dit selon ses propres desseins.
4: But according to his own purpose.
1: Anglais a dit according to his own purpose.
4: Selon desseins pari.
1: Bon Dieu sauvé.
4: God called you.
1: Il relève.
4: And he called you.
1: Selon plan.
4: According to his own plan.
1: Et plan.
4: And that plan.
1: Il dit que pour aller puis avant les temps éternels.
4: The Bible says he had that plan from before time began.
1: Et garantis.
4: And I guarantee you.
1: Bon Dieu pas sauvé personne.
4: God doesn't call anyone.
1: Il va relève personne.
4: He doesn't save or call anyone.
1: Pour seulement chita en de l'église.
4: Just for you to sit in church.
1: Bon Dieu n'a plan.
4: In his plan.
1: Il relève pour prêcher.
4: He has to call.
1: Il relève pour diriger.
5: Quand je suis abandonné, maltraité, découragé, humilié. J'écoute toujours. Là, tu la
1: haines. Dans l'Ancien Testament, les sacrificateurs te font toute qualité de Dieu. Des Lévites qui te font faire usher. Des Lévites qui te sécurité. Des Lévites qui te nettoyer. Des Lévites qui te clean. Et tout est appelé de Dieu. Est-ce qu'on est là, chers amis? Dans l'église, nous qui sommes dans ce passé, c'est
4: Moun
1: qui a le micro seulement qui appelle. Mais
4: ce n'est
1: pas vrai. Moun qui a passé baléa,
4: il
1: appelé. Moun qui a passé baléa, il nettoie, il appelé. Moun qui passe son coup de peinture, il appelé. Moun qui a pris un lumière, il appelé. Est-ce qu'on a même? Moun qui a administration, il appelé. Moun qui a écrit une lettre, il appelé. Dans l'Ancien
4: Testament,
1: tout le monde sait.
4: Everyone were serving
1: tout
4: as Levites. All those who were dedicated, they were working
1: dans la maison de Dieu. Regardez mon côté là, dit ou appelé.
4: Look at your neighbor and say, you're called.
1: Ah, dis ça, dit ou appelé.
4: Say you're called.
1: Dis-on le monde où c'est yon appelé.
4: Maintenant,
1: bon Dieu bagage chers
4: amis. Now, let me share something with you, dear friends.
1: La Bible dit.
4: The Bible says.
1: Bon Dieu relève.
4: That God called you.
1: Selon ses desseins.
4: According to his own purpose.
1: Anglais a dit according to his own purpose.
4: Selon ses propres desseins.
1: Bon Dieu relève selon ses desseins.
4: God called you according
1: to his own
4: purpose.
1: Bon Dieu relève selon projet.
4: God called you according to his plan.
1: Avant les temps éternels.
4: Before the time began.
1: La vie.
4: Your life.
1: Absolument des sens.
4: Will only make sense.
1: Lorsqu'on est pour qui ça bon Dieu relève.
4: When you know why God called you.
1: Et what fait ça bon Dieu relève pour faire.
4: And you're doing what God called you to do.
1: Est-ce qu'on est là, chers amis?
4: Are we here, dear friends?
1: Est-ce qu'on est là, chers amis?
4: Are we here, dear friends?
1: Lui fait avant les. La Bible dit.
4: The Bible says.
1: Depuis les temps éternels.
4: That from the time.
1: Il te gagne un dessin.
4: God already had a purpose.
1: Il te gagne un plan.
4: He had a plan.
1: Il te gagne un programme.
4: He had a program.
1: Il relève selon programme.
4: And he called according to that program.
1: Donc la vie où seulement a fait sens.
4: Your life will only make sense.
1: Lorsque on va fonctionner selon programme.
4: When you're functioning according to God's purpose.
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4: And the hammersmith.
1: Il a un plan pour marteau.
4: He has a plan for that hammer. hammer.
1: Matoa,
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1: absolument accompli dessin.
4: Will only accomplish the plan.
1: Existence matoa absolument fait sens.
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4: If the hammer is hitting the head.
1: Parce que
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1: Essayer écrire lettre avec.
4: And you're trying to write a letter with it.
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4: If you take that same hammer.
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4: You're trying to use it as a mic.
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4: That very same day.
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4: God called you.
1: Selon plan.
4: According to his purpose.
1: Que pour depuis longtemps.
4: That he had for you from the time began.
1: Donc.
4: So.
1: La vie ou seulement fait sens.
4: Your life only makes sense.
1: Sous un plan.
4: If you're in that plan.
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4: Have a profession.
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4: Purchase a house.
1: Achetons caille. Payez mortgage pour 30 ans. Après ça prend retraite et puis mourir.
4: Pay the 30-year mortgage and then take your retirement and go to die.
1: 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C'est ça que la vie a.
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1: 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Après ça prend retraite et puis mourir. 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
1: And you're feeling, you will feel
0: la vie ou pas jamais gagner sens.
1: That your life is not fulfilled.
0: Que t'as pas gagné.
1: That it should.
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1: that your life will not have the sense that it should.
0: Non, la vie où,
1: your life.
0: La Bible dit, bon Dieu, est long selon les desseins éternels.
1: The Bible says God called you according to His purpose.
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1: For you to be a vessel, worthy vessel. 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
1: Which vessel am I?
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1: Some of us wear hammers.
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1: Some of us wear
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0: 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Mais chaque monde qui sauve.
1: But each person was saved.
0: C'est un instrument.
1: You're a vessel.
0: Et instrument ça.
1: And that vessel.
0: Pour gérer le pour faire un travail.
1: God called it to do something.
0: Donc question que je dis à vous.
1: So my question to you. Number one.
0: Est-ce qu'on connaît qui instrument?
1: Do you know what vessel you are?
0: Numéro 2, est-ce qu'on connaît qui travaille?
1: Do you know the assignment God called you to do?
0: Chers amis, si vous pas découvrir deux réponses à deux questions, ça.
1: If you don't discover the two answers to those questions.
0: Même si vous avez gros cas.
1: Even if you have a big house.
0: Même si vous plein l'argent.
1: Even if you have lots of money.
0: Même si vous avez gros diplôme.
1: Even if you have great diplomas.
0: Vous avez senti la vie ou manquer un bagage.
1: You feel that your life is void of something.
0: Est-ce qu'on a bien les gros? Vous avez senti la vie ou manquer un bagage.
1: You feel that your life is missing something.
0: La Bible dit cherchez premièrement le royaume.
1: The Bible says seek ye first the kingdom of God
0: justice.
1: And his righteousness.
0: Et puis toute l'autre bagaille.
1: And everything thereafter.
0: Travail, etc. Bon Dieu a take tout bagaille ça. Important bon Dieu a take care.
1: They're important. God will take care of them.
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1: But do not confuse.
0: Ça bon Dieu bah ou pour supporter ou là.
1: What God gives you to support yourself.
0: Avec objectif la vie.
1: And the objective of your life.
0: Parce que plan la vie ou.
1: Because the plan of your life.
0: Plan la vie ou.
1: Your life's plan.
0: Doit plus gros que yon
1: car. Must be greater than the house.
0: Plan la vie.
1: Your life's plan.
0: Doit plus gros que yon diplôme.
1: Must be greater than the diploma.
0: Plan la vie.
1: Your life's plan.
0: Doit même plus gros que yon bonne famille.
1: Must be greater than a nice family.
0: C'est très important.
1: It's very important.
0: Mais si la vous résumez à bagay sa.
1: But if your life is summarized with those things.
0: C'est un moment où vous regardez ou tombez dans dépression.
1: It's one day you'll find yourself in depression.
0: Là yon chrétien.
1: When a believer.
0: Pagé yon vision qui plus grand.
1: Does not have a vision.
0: Là yon chrétien pas wè le royaume.
1: When the Christian does not see the kingdom.
0: Là yon chrétien pas wè le royaume.
1: When the Christian does not see the kingdom.
0: Pas wè nom.
1: When a Christian does not see souls.
0: Là yon chrétien pas wè travail bon Dieu.
1: When the Christian does not see the labor of God.
0: Là yon chrétien pas wè sale café pour l'éternité.
1: When a Christian does not see what they can do for eternity.
0: What's the word?
2: 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Qui aime bien?
0: L'éternité.
1: God called you from before the time began.
0: Travail qui impacte l'éternité.
1: For you to do a work that impacts eternity. 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
0: spiritual,
1: a spiritual myopic
0: view,
1: 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And they do not see eternity.
0: Chrétien, ça son chrétien.
1: That Christian is one.
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1: That his life, his or her life,
0: misérable toute la journée.
1: Will be miserable all his
0: la
1: life.
0: La ville susceptible pour misérable.
1: He will be susceptible to be miserable.
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1: It's good to have a great diploma.
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0: Là, yon moun toute but existence, toute sens la ville.
1: When the person's all their sense of their life.
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1: It's as if your life is over.
0: Parce que la vous t'es non car.
1: Because your life is spent.
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0: Me déblaye docteur, me déblaye ça, etc. Jour sorti et pour voyager. Ou qu'il n'y a pas docteur aux États-Unis,
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1: You have to have a plan, an objective that is greater.
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1: I'm challenging everyone.
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1: What are you doing for God?
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1: There are all sorts of
0: 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Obligé prêcher.
1: You don't have to preach.
0: Ou pas obligé chanter.
1: You don't have to sing.
0: Ou pas obligé diriger.
1: You don't have to lead.
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1: But you can do anything.
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1: You can do, make a telephone.
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1: You can make a phone call.
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0: 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Dis Seigneur, fais-moi un bon vaisseau, t'en prie. 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
1: Now listen.
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1: I'm going to give you three blessings.
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1: to be used by God.
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1: Three blessings that God will give.
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0: prié pour.
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1: here.
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1: Who are not yet active.
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1: I'll give you the opportunity.
0: Dans fin message
1: at the end of this message.
0: Pour actif dans ministère. Parce que la Bible dit il nous a sauvés.
1: The Bible says he has called us.
0: Et il nous a appelés.
1: And he has called us.
0: D'une sainte vocation.
1: With a holy calling.
0: Selon ses desseins.
1: According to his own purpose.
0: Avant les temps éternels. Bon Dieu, relève-nous pour nous capables utiles.
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0: 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Mais trois bénédictions. Numéro un. L'œil monde utile, non mais bon Dieu. Numéro un. Bon Dieu, bon puissance. L'œil utile, non mais bon Dieu.
1: When you're useful in the hand of God.
0: Bon Dieu, bon puissance.
1: God gives you power.
0: Regardez qui ça la Bible dit.
1: Look at what the Bible says.
0: La Bible dit en Actes apôtres 1er verset 8.
1: Acts 1 verse 8.
0: Mais vous recevrez une puissance.
1: But you shall receive power.
0: Mais vous ça, c'est qui est-ce que le dit?
1: You, who was he addressing?
0: Est-ce que c'était la foule?
1: Was it the crowd?
0: Est-ce que c'était foule là?
1: Was it the crowd?
0: Il t'a pas mangé à pain à poisson. Est-ce que c'est la foule? Non.
1: Bread and fish.
0: Vous,
1: no.
0: Vous ça, c'était disciple. Mais vous recevrez.
1: But you shall receive
0: une puissance.
1: Power.
0: Le Saint-Esprit survenant sur vous.
1: When the Holy Spirit has come upon you.
0: Et vous serez mes témoins.
1: And you shall be my witnesses.
0: À Jérusalem.
1: In Jerusalem.
0: Dans la Judée.
1: In all Judea.
0: Dans la Samarie.
1: In Samaria.
0: Et jusqu'aux extrémités de la
1: terre. End of the earth.
0: Vous recevrez une puissance.
1: You shall receive power.
0: Parce qu'on va le témoin pour moi. Mais laisse faire ma propre puissance là, oui. Parce qu'on va le témoin pour moi. À Jérusalem, à Judée, dans la Samarie, dans toutes les extrémités de la terre. Ça fait ma propre puissance
1: là.
0: C'est parce qu'on va le témoin pour
1: moi.
0: Remarquez que Jésus n'a pas foule la puissance.
1: Notice Jesus didn't empower the
0: mais monde qui t'a le témoin pour
1: lui. 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
0: m'a eu puissance.
1: He gave them power.
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0: Ou bien deux machines.
1: You have two cars.
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1: In your home.
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1: There's one of them.
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0: Ou bral Orlando avec.
1: You're going to drive it to Orlando.
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1: And the other one is to stay parked in your garage.
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1: 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If you have to put gas in
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1: Which car are you going to fuel up?
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1: 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The one staying in the garage?
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1: You're going to fuel up.
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1: To the one that's going to go
0: Orlando.
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1: Jesus puts fuel.
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1: In the lives of those.
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1: We're going to go somewhere for him.
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0: Active dans prière.
1: Active
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1: Some people are praying for power.
0: Mais ils ne prient pas pour utile.
1: But they don't pray to be useful.
0: Tandis que si tu es utile,
1: yet if you are useful,
0: bon Dieu t'a pour puissance, on va même demander.
1: God would have empowered you without even
0: asking.
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0: it again. Si tu es utile, bon Dieu t'a pour puissance, on va même demander. Parce que le bon Dieu fait route pour lui.
1: Lors
0: utile, non mais bon Dieu.
1: When you're useful, then
0: bon Dieu pour puissance.
1: God gives you power.
0: Deuxièmement.
1: Secondly.
0: Lors utile, non mais bon Dieu.
1: When you're useful in God's hand.
0: Bon Dieu fait provision pour.
1: God makes provision for you.
0: L'homme utile là, mais bon Dieu.
1: You're useful to God.
0: Jésus fait maquette pour.
1: God makes provision for you.
0: C'est ça que fait l'apôtre Paul dit, mon Dieu pourvoira à tous vos besoins.
1: Apostle Paul says, my God shall supply all your needs.
0: Selon sa richesse avec gloire en Jésus-Christ.
1: For it is riches and glory by Jesus Christ.
0: La Bible dit,
1: the Bible says,
0: c'était un homme qui était Élie.
1: There was a man named Elijah.
0: C'était un homme qui était utile.
1: Non mais bon Dieu. Useful in the hands of God.
0: C'était un prophète en Israël.
1: He was a prophet in Israel.
0: Il était utile, non mais bon Dieu.
1: He was useful in God's hand.
0: Et puis la Bible dit,
1: and the Bible says,
0: à un moment donné,
1: there was a point,
0: Vingéon, grand coup dans pays.
1: There was a famine in the land.
0: Gros famine.
1: There was a famine.
0: Pendant 3 ans.
1: For 3 years.
0: Tout le monde en famine.
1: Everyone was in the famine.
0: Tout le monde pas qu'à manger.
1: No one could eat.
0: Tout le monde en Israël dans grand coup.
1: Everyone in Israel was famished.
0: Malgré Israël c'était peuple bon Dieu qui était choisi. Mais tout le monde dans grand coup. Tout le monde en famine.
1: Everyone
0: problème.
1: Was in famine. They were
0: tout le monde raseux.
1: Everyone was broke.
0: Tout le monde pas qu'à manger.
1: No one could eat.
0: Mais Élie lui-même.
1: But Elijah on the other
0: la
1: hand.
0: La Bible dit bon Dieu délégué.
1: The Bible says God delegated. A raven.
0: Chaque matin.
1: And every morning.
0: Corbeau apportait pain pour monsieur.
1: The raven brought bread.
0: Et chaque soir.
1: And every night.
0: Il portait viande pour le manger.
1: Meat to him.
0: Pendant mon a fait 3, 4, 5 jours, y'a pas qu'à manger.
1: Everyone spent years not
0: prophète
1: eating.
0: Prophète de l'Éternel a lui-même la manger 2 fois par jour.
1: God
0: et bon Dieu
1: l'a
0: bon rivière, bon de l'eau qui
1: pourra
0: couler, lui manger et lui boire.
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0: t'aime vous lorsque on a servi, bon Dieu, cherchez premièrement le royaume et la justice et les choses et a fini par-dessus. L'homme a servi, bon Dieu, lui fait la tête pour vous. L'homme a servi, mon Dieu, lui fait provision pour vous. L'homme a servi, mon Dieu, lui voit un corps pour visiter. L'homme a servi, mon Dieu, lui fait la terre. L'homme a servi, mon Dieu, lui fait la route. Petit bon Dieu pas crever de faim.
1: The children of God will never die of hunger.
0: Petit utile non mais bon Dieu pas crever de faim.
1: The children of God will never die of hunger. You'll be shocked.
0: Pour un homme qui fait 100 000 dollars par année.
1: To see someone earning 100,000
0: dollars. Ou même vous faites 25 000
1: and you're earning 25,000.
0: Et pour 25 000 dollars fait plus que vous gagnez 100 000 dollars.
1: And that you see your 25,000 will do greater than that at earning 100,000.
0: Parce que moun n'a gagné.
1: Because the person has.
0: Moun n'a gagné 100 000 dollars là. Sèche.
1: Just try.
0: Ou même ou gagner 100,000 dollars là avec bénédiction.
1: Oh,
0: c'est la bénédiction de l'Éternel qui enrichit. Ou après avec tissu gagné,

0: tandis que bon Dieu m'a servi. Parce que c'est pas l'argent qui enrichit. C'est la bénédiction qui tombe sous l'argent. Qui fait l'argent multiplier. Ah, si vous comprenez ça, me dit à dire gloire. Vous déclarez provision dans la vie. Vous déclarez provision dans la vie.
1: Vous
0: déclarez provision dans la vie.
1: Troisième bagage.
0: Troisième et dernier bagage.
1: Third and last thing.
0: L'or utile dans mes bons
1: dieux. When you're useful in God's hands.
0: Non seulement le bon puissant.
1: Not only does he empower you.
0: Non seulement le fait provision.
1: Not only does he make provision for you.
0: Mais l'or utile dans mes bons dieux.
1: But when you're useful in God's hands. Listen, it's very important.
0: L'or utile dans mes bons dieux.
1: When you're useful in God's hands.
0: Ah, li protéger.
1: He protects you.
0: Non, bon dieu ça.
1: Let me say this.
0: L'or utile dans mes bons dieux.
1: When you're useful in God's hands.
0: Li bon protection.
1: He gives you protection.
0: Spécial.
1: That is special.
0: L'or utile dans mes bons
1: dieux. When you're useful in God's hands.
0: Il bon protection spéciale.
1: He gives you special protection.
0: Tendez ça bien.
1: Listen to this.
0: L'or utile dans mes bons dieux.
1: When you're useful in God's hands.
0: Il y a protection spéciale pour.
1: He has special protection for you.
0: Il y a grâce spéciale.
1: He has special grace for you.
0: Il y a miséricorde spéciale.
1: He has special mercies for you.
0: Il traite au comme un monde spécial.
1: He treats you as a special person.
0: Chers amis.
1: Dear friends.
0: Dans un pays.
1: In a country.
0: La police.
1: The police.
0: L'armée
1: army,
0: avec la police,
1: and police
0: responsable pour protéger tout le monde dans le pays.
1: They're responsible to protect everybody.
0: L'armée avec la police protéger tout citoyen.
1: The army and the police they protect all the citizens.
0: Mais
1: but
0: lorsqu'on
1: when you are
0: lorsqu'on haut fonctionnaire
1: when you're a public official
0: dans le gouvernement pays
1: in the government of the country.
0: Est-ce que vous avez même?
1: Are you with me?
0: Si un sénateur paraît là aujourd'hui,
1: if a senator comes here today,
0: ou après nous compte que le sénateur n'a pas rentré comme un simple citoyen.
1: You realize that the senator does not come in as a simple citizen.
0: Même si ta ou elle semblait l'entrer pour compte.
1: Even if it seems that he's here alone.
0: Mais il y a monde tout sous côté là.
1: But there are people all around.
0: Parce que monde ça vient par un simple citoyen.
1: Because that senator is no longer a simple citizen.
0: L'or utile dans mes bons dieux.
1: When you're useful to God's hand.
0: Ou pas un simple citoyen.
1: You are not a simple citizen.
0: Dans royaume mon Dieu.
1: In God's kingdom.
0: L'or utile dans mes bons dieux. Bon Dieu qui a protection spéciale pour vous parce qu'on sont fonctionnaires.
1: Because you're an official.
0: Aïe aïe aïe, that's quite right. Ou sont fonctionnaires.
1: You are an official.
0: Et sous fidèle même, ou c'est un haut fonctionnaire.
1: You're high ranking official.
0: Bâti sous pasteur non?
1: I said your pastor.
0: Est-ce qu'on suit Samdou là?
1: Did you know what I said?
0: Bâti sous pasteur non?
1: I said if you're pastor.
0: Bâti sous bishop non?
1: I said if you're bishop.
0: Bâti sous apôtre sous prophète non?
1: Bâti
0: sous fidèle.
1: If you're faithful.
0: Oh! Parce que ce que Dieu requiert
1: what God requires
0: de dispensateur, c'est qu'il soit trouvé fidèle.
1: Sois
0: fidèle même dans le travail. Ou
1: bien
0: vous êtes un haut fonctionnaire.
1: You're high official.
0: Dans le gouvernement de Dieu.
1: In the government of God.
0: Bon, illustrer nous
1: ça. Let me illustrate this.
0: On n'a pas compris. Bon, illustrer.
1: You can understand carefully. Let me illustrate it.
0: Aaron.
1: Aaron.
0: Illustre ça bien.
1: Illustrates this well.
0: Aaron, c'était un sacrificateur.
1: Aaron was a priest.
0: Est-ce qu'on avait même? Aaron c'était souverain sacrificateur.
1: Aaron was a high priest.
0: La Bible racontait deux bagages de Aaron.
1: The Bible says two things about Aaron. That's true.
0: La Bible dit un jour.
1: The Bible says one day.
0: Miriam.
1: Miriam.
0: Avec Aaron.
1: And Aaron.
0: Ils ont rencontré ensemble.
1: They got together.
0: Et puis ils ont commencé à parler Moïse mal.
1: And they started to defame.
0: On est bagarre en famille qui a parlé parce que qui s'entendait c'est.
1: What was it?
0: C'est dame non, ils ont pas traîné.
1: His wife, they didn't.
0: Belle sœur.
1: The sister-in-law.
0: Rentrer dans la famille. Bah pourquoi pas famille?
1: Pourquoi
0: pas
1: mariage,
0: etc. Ils ont pas traîné. Fille Moïse t'es prend t'es marié avec elle.
1: Il
0: y a les hommes c'est ton petit genre noir.
1: Car
0: c'est ton éthiopienne.
1: She was an Ethiopian. You know.
0: Marie avec Aaron, on a parlé
1: bagarre.
0: N'est pas nous t'es capable dans cuisine.
1: Any of us we could have had some. Water cooler conversations. But as they were speaking,
0: bon côté arrivé,
1: they got to a place.
0: Yo dit, monsieur, pense que c'est seul lui-même qui peut faire.
1: They thought, they said, he thinks he's the only
0: one.
1: When they said that,
0: yo traversé yon ligne.
1: They crossed over the
0: line.
1: When they said that,
0: trop loin.
1: They went too far.
0: Tout autant yo t'a parlé bagarre,
1: comme ça t'a fond
0: ça va quand même être dans bagarre, l'Éternel va jamais dire.
1: Mais
0: le dit comme ça, est-ce que monsieur pense que c'est lui-même seulement qui peut faire?
1: The moment they say, does he think he's the only prophet?
0: Là,
1: there.
0: Ils traversent les lignes.
1: They breach the red line.
0: Parce que c'est pas Moïse qui tient les têtes.
1: Because
0: c'est l'Éternel qui tient les Moïse. Et c'est l'Éternel qui fait le prophète.
1: And it's the Lord who made the.
0: Les gens disent est-ce que c'est lui-même seulement qui prophète qui attend les rois mon Dieu?
1: Kounia,
0: ils ont quitté la personne.
1: They left the personhood.
0: La personne de Moïse.
1: The personhood of Moses.
0: Ils ont attaqué l'office du prophète.
1: The office of the prophet.
0: Ils ont passé de la personne.
1: they went from the person to the prophet area. When they said that,
2: l'Éternel tendait.
1: Instantly, the Bible says the Lord heard.
2: They were talking about it.
1: Attention. The Lord heard.
2: But when they said that, the Bible says
1: the Lord heard.
2: In other words, where the Lord was
1: talking
2: about, when that word was uttered, the Lord paid attention.
1: The
2: parole désordonnée dit là.
1: A disordered word was uttered.
2: Moïse
1: was very far.
2: Moïse pas
1: tendu. He
2: didn't hear.
1: The Lord called Moses.
2: Lydie, Aaron avec Marie.
1: Aaron and Miriam.
2: A mal parlé.
1: They're backstabbing you.
2: Lydie, devant la tente d'assignation.
1: He says, bring them before the tent of meeting.
2: Yoreleo devant la tente d'assignation.
1: They called them before the tent of meeting.
2: Et puis l'Éternel prononcer jugement sur eux.
1: And the Lord pronounced the judgment over them.
2: Ni Marie.
1: Both Miriam.
2: Ni Aaron.
1: And Aaron.
2: L'Éternel prononcer jugement.
1: The Lord pronounced the judgment.
2: L'Éternel dit pas tuer nous à cause de Moïse.
1: The Lord says, I won't kill you because of Moses.
2: Mais m'a frappé quand même, m'a frappé quand même de la lèpre.
1: He says, I'm gonna plague you with leprosy.
2: Mais qui ça qui est intéressant?
1: Here's what's interesting.
2: L'Éternel frappait de la lèpre.
1: When the Lord plagued them with leprosy.
2: Quand ça la Bible dit dans Nombres chapitre 12 verset 10.
1: The Bible says in Numbers.
2: La nuée, c'est-à-dire la présence de l'Éternel, Shekinah de la gloire,
1: la
2: nuée se retira de dessus la tente.
1: And when the cloud departed from above the tabernacle.
2: Et voici.
1: The Bible says suddenly.
2: Marie.
1: Miriam.
2: Était frappée de la lèpre.
1: Became leprous.
2: Blanche comme la neige.
1: As white as snow.
2: Et Araou.
1: And then Aaron.
2: Se tourna vers Marie.
1: Turned toward Miriam.
2: Et voici elle avait la
1: and there she was with leprosy.
2: Est-ce que nous remarquons?
1: Did you notice
2: là?
1: Something strange here? Two people were gossiping. Two people were gossiping. Aaron turned and looked and she was leprous. They were both talking now.
2: Est-ce qu'on avait
1: are you with me?
2: Huh. Bon, deuxième exemple.
1: Let me give you a second example.
2: Un deuxième exemple.
1: A second example.
2: Dans le livre,
1: in the book of Exodus.
2: La Bible dit,
1: the Bible says.
2: Moïse montait,
1: Moses went up the mountain.
2: Après longtemps, ils ont pas vu Moïse.
1: After a while, they didn't see Moses.
2: Et puis ils ont dit, nous pas contre ça, Moïse a tourné, etc.
1: They said, we don't know what became of that Moses.
2: Faisons Dieu pour nous que nous garouer.
1: Make a visible God for us.
2: Il y a devant Aaron.
1: They went before Aaron.
2: Aaron, faisons Dieu nous garouer.
1: Aaron, make a God that we can.
2: Aaron dit pas de problème.
1: He said, no problem.
2: Il dit combien monde qui gagne zando.
1: How many people have earrings?
2: Il dit même monde qui gagne zando. Il dit prends toutes zando l'or.
1: Bring all the golden earrings.
2: Prends toutes chaînes, bague, l'or pour moi.
1: All the jewelry that are of gold.
2: Aaron finit faisons vos dents.
1: And he made a golden
2: et puis il dit qu'on s'amène Dieu qui t'a fait nous sortir en Égypte là.
1: Here's the God that brought you out of Egypt.
2: Et puis la Bible dit peuple a commencé à adorer.
1: And the Bible says the people started to worship.
2: Une statue d'or bête en or.
1: They started to worship the golden calf.
2: Que Aaron t'a fait.
1: That Aaron made.
2: Les bagages ça fait.
1: When this happened.
2: Il a attiré attention l'Éternel.
1: It brought the attention.
2: L'Éternel dit qu'on ça.
1: The Lord said.
2: L'Éternel tellement fâché.
1: He was so furious.
2: L'Éternel dit Moïse.
1: The Lord told Moses.
2: M'a fini avec peuple ça.
1: I'm gonna kill
2: dit Moïse, comment ça passé?
1: M'a
2: éliminé tout peuple la net.
1: I'm gonna annihilate the entire people.
2: Tellement fâché.
1: The Lord was so angry.
2: Dit Moïse.
1: He said Moses.
2: M'a éliminé tout peuple la net.
1: I'm gonna annihilate the whole entire people.
2: M'a recommencé une autre nation à faire.
1: I'm gonna restart a new nation with you.
2: Même fait pour Abraham.
1: Just as I did with Abraham.
2: Moïse intercède et dit non, Seigneur, pas fait ça.
1: Said, Lord,
2: parce que
1: tu
2: fais ça.
1: Il
2: a dit, où t'es venu mettre dans le désert là pour tout
1: you brought them out of Egypt and
2: et ça
1: dit,
2: bon, mauvaise réputation.
1: Il
2: dit, Seigneur, s'il vous plaît, pas fait ça.
1: Et la Bible
2: dit, l'Éternel t'en dévoie
1: Moïse.
2: L'Éternel dit, conseille, m'a éliminé le peuple.
1: M'a éliminé le peuple.
2: M'a éliminé le peuple.
1: M'a éliminé le peuple.
2: Éliminer les nations.
1: I won't kill the nation.
2: Mais vous qui tenez de idolatrie, m'a frappé
1: quand même. Idolaters, I'm gonna kill them anyhow.
2: Il dit m'a frappé.
1: He says I'm gonna kill them.
2: M'a frappé toute nation. Mais tout ça qui est dans idolatrie.
1: But all those who are in idolatry.
2: M'a frappé tout.
1: I'm gonna eliminate them all.
2: Et l'Éternel.
1: And the Lord.
2: Décide de frapper tout le peuple. Regardez qui ça la Bible dit dans Exode 32 verset 37.
1: Exodus 32 verset 37.
2: Le peuple.
1: The people.
2: L'Éternel.
1: The Lord.
2: Frappa le peuple.
1: He plagued the people.
2: Parce qu'il avait fait le veau.
1: They did.
2: Fabriqué.
1: Fabricated.
2: Par Aaron.
1: By Aaron.
2: Est-ce que tu vois pas qui bizarre là? Est-ce que tu vois pas qui bizarre?
1: Peuple
2: a tombé dans l'idolâtrie.
1: People fell into idolatry.
2: Moi, ils ont vu devant Aaron.
1: They came
2: before Aaron. Aaron asked for the
1: gold.
2: Aaron fait vos dons.
1: He made the
2: gold. Aaron bâille au statut de Robert Bois.
1: He fabricated the statue.
2: Peuple qui t'a adoré a frappé.
1: Whole entire people were worshiping. There were struck. People died.
2: Aaron lui-même.
1: And Aaron.
2: Aaron
1: he was not struck.
2: This is a
1: strange thing, right?
2: What gave Aaron
1: protection
2: special?
1: That special protection.
2: Protection spéciale.
1: Let me show you what gave him the special protection. There was a time
2: Aaron fait un dernier bagage.
1: Aaron did one last thing.
2: C'était à Meriba.
1: It was at Meribah.
2: Côté lui même avec Moïse, n'est-ce pas?
1: Where he and Moses, right?
2: Au lieu de parler à Rocher, frapper Rocher.
1: Instead of speaking to the rock, they struck it.
2: Dit, Aaron,
1: the Lord said, Aaron, you.
2: C'est pas d'être ma bonne chance.
1: I've been giving you all Araon sorts
2: dit,
1: of chances.
2: Aaron dit, ah,
1: the,
2: ou même Araon,
1: the Lord said, Mary,
2: it's
1: all, it's
2: dit, your, après you dernier désobéissance,
1: he says, after this last act of disobedience,
2: après dernier désobéissance,
1: after this last act,
2: you're
1: going to die here.
2: Là.
1: You're going to die right here.
2: Et puis, regarde qui ça,
1: and look at what
2: l'Éternel mandé Moïse pour le faire.
1: Look at what the Lord asked Moses to do
2: avant Araon mourir.
1: Before Aaron died.
2: Regarde qui ça, la
1: look at what the Bible says.
2: Dans le livre des Nombres,
1: in the book of Numbers, Numbers 20,
2: versets 25 et 28.
1: Verses 25
2: and 28. Regardez qui ça. Prends Aaron.
1: Take Aaron.
2: Fils. Fils. Et son fils Eliezer.
1: And his son Eliezer.
2: Et fais-les monter sur la montagne.
1: And bring them up to the mountain.
2: Et puis qui ça dit ça?
1: And.
2: L'Ipadi.
1: He didn't say.
2: L'Ipadi enlève.
1: Remove. His garment. He said, strip him.
2: Got an ugly out. Strip.
1: He said, the garment he's wearing. He said, strip him up. Strip him up. Strip him with violence off of him. He went on the top of the mountain. When he gets on top of the mountain, strip him up. And then he instantly died. The day he was stripped
2: up,
1: he pulled up
2: the Bible says, même côté, sans malade, sans même côté, il allait regarder la soumission.
1: That he stripped up, he removed his garment, he died instantly.
2: Qui ça qui a protégé, monsieur?
1: What was protecting him?
2: Son vêtement.
1: His garment.
2: Son vêtement de sacrificateur.
1: A priesthood.
2: Aaron te gen vêtement ça Marie pas gen.
1: Aaron had that protection that Mary didn't. Mary
2: when
1: didn't.
2: La frappé, Marie frappé. Aaron protégé. Aaron te gen vêtement ça peuple pas gen.
1: Garment he was wearing. The people
2: didn't
1: have.
2: Qui tout peuple a frappé Aaron était.
1: When the people were adulting,
2: l'Éternel dit monsieur, l'homme il veut pour mourir.
1: When God said your time is up to die, now he said pull off that clothes off of him.
2: Maintenant qui ça là ça symbolise?
1: Gardez pour vous. Represent?
2: Non, Exode chapitre. Chapitre 39.
1: Exodus 39.
2: Verset 1. Il va terminer là. Dans Hébreux chapitre 39, verset 1.
1: Exodus 39.
2: Le lap de curade là. Il dit
1: qu'on
2: va faire à la honte.
1: Il
2: dit avec les étoffes.
1: He says with
2: tint.
1: Red.
2: En bleu.
1: Purple.
2: En pourpre.
1: Scarlet.
2: En cramoisi. Et puis regardez qui ça l'a dit. On fit les vêtements d'office.
1: Garments of ministry.
2: On fit les vêtements
1: they make
2: d'office
1: garments of ministry
2: pour le service
1: for ministering
2: dans le sanctuaire.
1: In the holy place.
2: Des vêtements pour le service dans le sanctuaire.
1: Garments of ministry for
2: des vêtements sacrés pour Aaron.
1: Sacred
2: comme l'Éternel avait là. Gardez-en anglais. Gardez-en anglais. Anglais a dit. And they make garments of ministry.
1: Et il fait pour ministère.
2: They make garments of ministry for ministering.
1: Qui ça te protège,
2: monsieur?
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2: C'est un vêtement de ministère
1: qui te protégeait avant.
2: Parce que tout autant, monsieur, te gagne. Garment sa souli, rat sa souli, li gayon yon forme d'immunité diplomatique.
1: As long as he was wearing that garment, he had diplomatic immunity.
2: Le monsieur fait trop.
1: When he did it too much.
2: Même jean n'importe moun qui doit diplomate.
1: Just like any diplomatic person, you have immunity.
2: Trop,
1: but when you've done too much,
2: they can
1: remove your
2: immunity. L'Éternel dit, monsieur, ça n'est assez.
1: The Lord says, it's done, it's too much.
2: L'El rachel tu, monsieur.
1: Take him off. When they did so, he died.
2: Ministère.
1: Ministry.
2: Travail pour bon Dieu.
1: Working for God.
2: C'est pour protection.
1: It's the big protection you have.
2: Ça va vous dire qu'on a fait n'importe quel témoin qui a couvert.
1: Doesn't mean you could do all sorts of sin that God
2: parce que Aaron l'a fait trop.
1: Because when Aaron did too much, God stripped him off and stuck him.
2: Mais
1: but
2: Aaron a une dimension de grâce.
1: Aaron had a dimension of grace that Mary didn't have.
2: Aaron a une dimension de grâce.
1: Aaron had a dimension of grace
2: peuple là.
1: That
2: people did not have. Là où souhait pour bon Dieu, bon Dieu pas traité au même genre tout le monde. Là où tu es sous pied pour bon Dieu, bon Dieu pas traité au même genre tout le monde. Là où tu fais sacrifice pour bon Dieu, bon Dieu pas traité au même genre tout le monde. Là où tu pas pour bon Dieu, bon Dieu pas traité au même genre tout le monde. Là où

0: besoin dans travail.
1: You've been working for him.
0: Vous traitez même
1: garde
0: tout le monde.
1: Treat you like everybody else.
0: Lorsque tu travailles pour bon Dieu.
1: When you're laboring for God.
0: Bon Dieu a une grâce spéciale pour vous.
1: God has special grace.
0: Il a une provision spéciale pour vous.
1: He has special provision.
0: Il a une protection spéciale pour vous.
1: He has special protection.
0: Il a une puissance spéciale pour vous. Parce qu'on utile dans même.
1: Because you're useful.
0: Et puis bon Dieu prend soin de vous. Je dis à nous à prier. Pour l'Éternel, fais-nous tout. Et
1: on confesse
0: dans même. Pour l'Éternel, fais-nous tout. Non, instrument utile dans même. Pas de grand monde qui doit être dans la gloire. Est-ce que vous entendez ça, mon Dieu? Pas de grand monde dans la gloire. Ma terre, et bien pour sortir dans sa vie, pour pas dire ma volonté, non ministère. Ma tête est tête, mais non ministère.
1: I don't know what
0: si
1: I'm going to do.
0: If I can
1: lift a pencil, I will do
0: si
1: it. If I can lift a
0: nail,
1: I will do it.
0: If I can
1: tweet, I will do it. If I can
0: mop,
1: I will do it. If I can
0: do camera,
1: I will do
0: camera.
1: If I can do
0: si security,
1: if I can do security,
0: if I can
1: do parking, if I can do
0: si parking,
1: if I can do
0: parking,
1: no matter what I can do, I will do it for God.
0: On nous
1: let's all stand this morning.
0: Moi, prier pour trois bagages ça y dans la vie.
1: I'm gonna pray for those three things.
0: Et puis moi, bonne opportunité pour ça.
1: I'll
0: prier d'avance.
1: I'll
0: prier d'avance.
1: I'll pray first.
0: Et puis moi, bonne opportunité pour ça.
1: And then I'll give you an opportunity.
0: Mais nous
1: to sign up.
0: Chaque là.
1: But each of us here.
0: Puis qu'on satisfait.
1: Don't be satisfied.
0: Pour venir l'église seulement.
1: Chita.
0: Garder.
1: Watch.
0: Décider utile dans mes bons
1: dieux.
0: Même si vous ne connaissez.
1: Even if you don't know.
0: Qui sort qu'a fait?
1: What you could do.
0: Pas inquiété.
1: Don't worry.
0: Y a mon qui dit qu'on s'amuse. Faut pas même pas qu'on qui s'amuse.
1: I'd like to just
0: say,
1: I don't know what I have to do. Don't worry about it.
0: Do
1: you know what God requires?
0: Disponibilité.
1: He wants your availability.
0: And then everything else.
1: What
0: do you
1: do? What
0: do you do?
1: The Lord will handle that.
0: Mais l'important, de vous dire disponible.
1: De vous
0: dire
1: utile.
0: De vous dire utile. De vous dire utile. Ou à qui même toujours occupé.
1: Dans
0: présence ou. Dans présence ou. Dans présence ou Seigneur. Quel que soit côté où
1: là.
0: Préparez-vous pour aller prier. Alléluia. Alléluia. Alléluia. C'est pour la vie me témoigner. Tout soyez bon Dieu. Give me the lyrics. C'est pour la vie. Gardez-moi, donnez-moi chanter chansa.
1: Donnez-moi
0: chanter chansa.
1: Dans
0: mon prière. Pas chanter chansa dans mon parole. Mais chanter chansa dans mon prière. Pendant que nous allons prier. Au nom de Jésus de Nazareth. Au nom de Jésus de Nazareth. Alléluia. Alléluia. Alléluia. Levez-moi en l'air. Levez-moi en l'air. Levez-moi en l'air. En répétant les paroles, on dit c'est pour la vie. C'est pour la vie. Témoigner, tout ça y est. Bon Dieu, c'est pour moi en bénédiction, n'est-ce pas? C'est pour moi en bénédiction. Côté passé, c'est pour rien. Sous tes salles, pas ta barre et moi. C'est pour mieux, oui. Dis ça, c'est pour mieux, oui. Ou comme ça, ouin blé dit, ouin blé dit puissance. L'ouin blé, dis c'est pour mieux, oui. C'est pour mieux, ouais. C'est pour mieux, ouais. L'Éternel, on dit d'accord, c'est pour la vie. Témoigner, tout sourier. Bon Dieu, c'est pour moi une bénédiction. C'est pour moi une bénédiction. Dis donc quoi, c'est pour moi une bénédiction. Quand t'aimes passer, c'est pour moi un sous tes ça. Pas ta barre moi. C'est pour mieux, ouais, l'Éternel. C'est pour mieux ouais, l'Éternel, alléluia. C'est pour la vie témoigner, tout soyez bon Dieu.

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1: C'est pour la vie témoigner, tout sourire, bon Dieu. C'est pour moi nos bénédictions, côté passé. C'est pour

0: Allonger la vie.
1: Prolonge your life.
0: Ministère fort vivre.
1: Ministry causes you to
0: live longer. Même si on prend fatigue pour bon Dieu, ou pas dormir, ministère fort vivre longtemps.
1: Ministry causes you to live longer.
0: L'apôtre Paul.
1: The apostle Paul.
0: T'a beau le prêcher à Rome.
1: He was going to preach in Rome.
0: On bateau t'a doué fait. Bateau a t'a doué noyer avec.
1: L'Éternel
0: voyant ange dit bateau ça pas qu'à noyer parce que bon monde qui utilise ce bateau ça.
1: The Lord said that ship cannot sink because there's a useful person in that ship.
0: Monsieur sauvé avec tout l'autre monde. Monde sauvé à cause de l'apôtre Paul.
1: Everybody else was saved because of Apostle Paul.
0: Le reste de bateau a sauvé à cause de l'apôtre Paul.
1: The rest of people in the ship were saved because of Paul.
0: L'homme a servi mon Dieu.
1: When you're serving God,
0: pas occupé famille qu'à parler.
1: Don't worry about the family.
0: Pas occupé famille qu'à parler.
1: Where the friends are talking.
0: Sans l'homme a connu grâce qu'on a gagné, c'est ou bayol à cause de connexion avec
1: Dieu. It's because of your connection with God.
0: Moun yo sauvé dans bateau
1: a cause de l'apôtre Paul. Because of Apostle Paul.
0: Les apôtres Paul arrivent.
1: When the apostle Paul landed,
0: yon serpent venu me morder.
1: A venomous snake bit him.
0: Li secoué.
1: He just shook it off.
0: Et puis tout le monde attend pour le tomber.
1: Everyone was expecting
0: et puis
1: to die.
0: La
1: and he kept preaching.
0: Ça fait ça.
1: Why?
0: Parce que monsieur était utile. Tout autant monsieur utile toujours.
1: He was still useful.
0: Tout autant utile. Tout autant utile. Tout autant utile. Tout autant utile.
1: As long as he was useful.
0: Lors comme ça, bon assurance.
1: When you know this, it gives you assurance.
0: Depuis à l'âge, dès qu'à 17 ans,
1: 18
0: ans, 17 ans,
1: m'a
0: pris avion, voyager à prêcher différents côtés dans le monde.
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0: 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Porte avion ouvert dans l'air avec nous.
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1: la place où vous allez faire dans 5 minutes.

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0: disons alléluia. Et allez toute force, alléluia.
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0: Hallelujah.
1: Et chante ta

grâce ou guérit nous. 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

Hallelujah!

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Hallelujah.

que la foi, la parole. 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

0: par ma prière. 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
1: 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Seigneur Jésus, j'espère en toi la porte est ouverte pour moi, pour moi, pour moi.

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Seigneur, assurance de nous dans mon Seigneur. Merci Jésus. Amen. Ça va briller demain.

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C'est Jésus m'a levé. C'est pas fou. C'est Jésus m'a levé.

sa tête pour la misère. 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
0: Parole la.
1: That word shocks you.
0: Et puis même moment ou adjou sent ou pon coup de couteau.
1: And instantly it feels like you have a knife stab.
0: Mais c'est pas dans corps ou pon coup de couteau.
1: It's not in your body that you receive the
0: stab. Qui coup de couteau?
1: Where did you get the knife stab? It's in your soul. It's in your soul that you were stabbed. You got the stab in your soul.
0: Et puis produit yon douleur intérieure.
1: And it produces an interior wound.
0: Et en pile fois douleur intérieure ça tout.
1: And oftentimes the inner wound too.
0: Ralbon yon désir de vengeance.
1: Will give you a desire to vengeance.
0: Contre la personne.
1: Against the offender.
0: Même genre ton désir de vengeance contre Carbone.
1: Just as you had the desire to vindicate yourself against.
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1: Let me stay on the pain.
0: Douleur dans le corps.
1: The pain in the body.
0: Si me frappe les orteils.
1: If I step my toe.
0: Il fait mal.
1: It hurts.
0: Il doit faire mal pendant 11 jours.
1: It may hurt for one
0: deux
1: day,
0: jours.
1: 2 days.
0: 3 mois.
1: 3 months.
0: 4 mois.
1: 4 months.
0: Avec le temps.
1: And over time.
0: Blessure là.
1: That injury.
0: A guéri pour contre.
1: Will heal on its own.
0: On est ensemble?
1: Are we together?
0: Parce que il y a mécanisme.
1: Because there are mechanisms.
0: Dans corps là.
1: In your body.
0: Le blessé dans corps moi.
1: That when I hurt my toe.
0: Avec le temps.
1: Over time.
0: Tant que temps passé,
1: the more time passes,
0: la vie guérit.
1: It will heal.
0: Mais l'homme blessé dans l'âme,
1: but when you hurt in your soul,
0: li pas guéri.
1: It does not heal
0: automatically.
1: Pas guéri un mécanisme. There is no mechanism
0: qui existe
1: that exists
0: dans l'âme.
1: In the soul.
0: Le bagage passe.
1: After something happens,
0: et puis pour en guéri.
1: And for you to heal automatically.
0: Le corps guéri.
1: When your body is healed.
0: Le corps blessé, li guéri tête.
1: When your body is injured, it heals itself.
0: Mais le nom ou blessé,
1: but when your soul is injured,
0: c'est où tu dois prendre décision pour guérir.
1: You have to make the decision to be healed.
0: Si tu pas prendre décision pour guérir,
1: if you don't make the decision to be healed,
0: ou gen bagay yo fait ou depuis l'autre gen 5 ans,
1: there might have been something that offended you since the time you were
0: 5 years old,
1: and now you're 85 years old,
0: ou fâché tout,
1: and you're still mad,
0: ou boudé toujours,
1: you're still furious.
0: Chaque ton songel ou sans tout ta bat moun
1: toujours. Each time you remember, you still feel like
0: 80
1: you
0: passé, parce que l'âme,
1: because the soul,
0: pour guérir,
1: for it to heal,
0: faut prendre décision.
1: You have to make a decision to heal. Is the church with me?
0: Maintenant, and pour qui sont besoin comprendre ça?
1: Why do you need to understand this?
0: Parce que blessure dans l'âme.
1: It's because a soul injury.
0: Il t'a râlé maladie.
1: It can attract diseases.
0: Même maladie physique.
1: Even physical diseases.
0: Et si blessure ça pas guéri.
1: And if that injury is not healed.
0: Il t'a vint tourner, il t'a vint produire une maladie physique.
1: It can produce a physical disease.
0: Qui était là tant qu'on pogongo.
1: That stays there as a stubborn disease.
0: Mais origine maladie.
1: But the origin of that disease.
0: Ce n'est pas le corps.
1: It's not the body.
0: Mais c'est l'âme.
1: But the soul.
0: On regarde deux versets.
1: Let's look at two verses.
0: Premièrement, regardez Psaume 147.
1: First, look at Psalms 147.
0: Le verset 3.
1: Verse 3.
0: Lorsque l'Éternel a parlé,
1: when the Lord was speaking,
0: regardez qui ça le dit.
1: Look at what he says.
0: Il dit, il guérit ceux qui ont le cœur brisé.
1: He heals the brokenhearted.
0: Et puis regardez qui ça le dit.
1: Look at what it says.
0: Il pense
1: and he binds up
0: leurs blessures.
1: Their wounds.
0: Il guérit
1: he
0: ceux qui ont le cœur brisé.
1: The brokenhearted.
0: Il pense
1: and binds
0: leurs blessures.
1: Up their wounds.
0: Qui compte blessure ça est?
1: Where's this wound?
0: C'est dans le corps?
1: Is it in the body?
0: C'est pas dans le corps.
1: It's not in the body.
0: C'est dans l'âme.
1: It's in the soul.
0: Même Jean Kawe,
1: just like as you can see,
0: yon moun blessé physiquement,
1: someone is physically wounded,
0: et puis blessure a vint tout non java,
1: and the wound becomes a laceration,
0: on

0: already under number under cow.
1: In your heart.
0: Listen to Nenyo Boja Vaka Fepi.
1: A huge laceration causes abscess.
0: Et puis Java invisible ça.
1: And this invisible laceration. This invisible laceration of soul.
0: Produit maladie physique.
1: Is producing physical diseases.
0: C'est ça, les maladies psychosomatiques.
1: That's what you call a psychosomatic disease.
0: Ça veut dire son maladie manifestée dans le corps.
1: It's manifested in the body, but the root is in the soul.
0: Regardez qui ça la Bible dit dans Proverbe.
1: Look at what the Bible says in Proverbs.
0: Chapitre 17, le verset 22.
1: Chapter 17, verse 22.
0: Un verset très fort.
1: Powerful statement.
0: En nous liant ensemble, regardez qui ça le dit.
1: Lui
0: dit un cœur joyeux.
1: A merry heart.
0: Et qui ça un bon.
1: A good.
0: Un cœur joyeux est un bon remède. Ça veut dire, ça qui a passé dans le cœur impacte tes corps physiques. Est-ce que vous avez main? Ça qui a passé dans le cœur, ça
1: qui
0: a passé dans l'âme, ça
1: qui
0: a passé en
1: dedans,
0: impacte tes corps physiques. C'est ça que fait la Bible, dit un cœur joyeux, son bon remède. En d'autres termes, l'air qu'on content.
1: In other words, when you're happy,
0: les chasse maladies.
1: It casts away diseases.
0: Que content chasse maladies.
1: Gladness casts.
0: Mais il dit un esprit abattu.
1: Broken spirit.
0: Anglais a dit a broken spirit.

0: battu,
1: your feeble
0: il dessèche les os.
1: The bones.
0: Gardez, mettez la créole. Gardez la créole. Parce que la banoue.
1: Si vous
0: remarquez bien, gardez, mettez la
1: créole.
0: Il dit qu'est content, bah qui ça?
1: Gladness gives you what?
0: Qu'est content, bah la santé. Mais là où cagou, ou chagrin, ou fait dépression, qui n'est pas content, là où senti la vie malmené, ça le fait. Ou à dépérir.
1: You're depressing.
0: So, get quelques maladies pongongo.
1: There's some stubborn diseases.
0: Yon moun genye. Origine maladie.
1: The origin of that sickness.
0: Li kapab blessure intérieure.
1: It may be an inner wound.
0: Moment difficile.
1: Dark moment.
0: Ko viv.
1: That you're experiencing.
0: Sa yo te fè.
1: What people
0: say. Sa yo te di.
1: What people say.
0: Moment noir passé.
1: Dark moments you went through.
0: Blessure ko genye.
1: The inner wounds you
0: have. Ko pa jam lage.
1: That you never let
0: Maintenant,
1: go.
0: Maintenant, c'est blessure sa yo.
1: Now, those are the wounds.
0: Plus tard.
1: That later on.
0: Yo bral rele tout amertume.
1: They will also call bitterness.
0: Les toutes blessures ça y a rencontré ensemble.
1: There's a time when all those wounds get together.
0: C'est un coup la vie ou vine en main.
1: It's as if your life becomes bitter.
0: La vie ou
1: your life
0: vine en main. Baga ça va manger. La vie a pas de goût dans bouche ou encore. La vie a vine en main. L'on va songer passé.
1: When you're remembering the past,
0: li en main.
1: It's bitter.
0: L'on va songer mariage ou li en main. L'on va songer relation de gueule. Li en main. L'on va songer temps ou télécole, li en main.
1: What so
0: you say the bagage qui vient en main?
1: You're remembering things that were bitter in your life.
0: Mais amertume ça yo.
1: Those bitterness
0: souvent ces blessures intérieures
1: are the inner wounds
0: intérieures
1: inter
0: qui cause
1: inner wounds that cause them.
0: Donc cela veut dire
1: so that means
0: gen quelque problème pongongo maladie pongongo gagne.
1: There are some stubborn problems and diseases you have.
0: Gen des blessures intérieures.
1: There are inner wounds involved.
0: Il y a des blessures intérieures.
1: There are some inner wounds.
0: Ou besoin de prendre une décision.
1: That you need to make a decision.
0: Pour guérir de yo-même.
1: To be healed of them.
0: Il y a des blessures intérieures.
1: There are some inner wounds.
0: Ou besoin de prendre une décision.
1: That you need to make a decision.
0: Pour guérir de yo-même.
1: To be healed of them.
0: Ou pas guéri.
1: You're not healed.
0: Simplement avec le temps.
1: Simply over time.
0: Des situations humiliantes.
1: There's some humiliating situations.
0: Ou vive.
1: That you experience.
0: Mémoire là.
1: The memory of them.
0: Pas n'écrit il disparaît pour compte.
1: It doesn't just disappear on its own.
0: Douleur a pas disparaît pour compte.
1: The pain doesn't vanish on its own.
0: C'est vous même qui devez décider pour laisser.
1: You're the one who needs to decide to let go.
0: Douleur ça aller.
1: Let go of the pain.
0: C'est vous même qui pour laisse, qui pour dire bon Dieu.
1: You must say God.
0: Ou bon Dieu guérir.
1: Tell it to God so he can heal you.
0: Mais la bonne nouvelle c'est que
1: but the great news is that
0: Psalm nous soutient a dit,
1: the psalm we've just read says
0: il guérit
1: he heals
0: ceux qui ont le cœur brisé.
1: The broken hearted
0: sous brisé en dedans.
1: If you're broken inside
0: sous ap souffri en dedans.
1: If you're suffering inside
0: sous gen douleur en dedans.
1: If you have pain inside
0: si gen bagade pou sonje yo.
1: If there's some things when you remember them
0: l'eau veut couler dans les yeux.
1: Tears want to flow out of your eyes.
0: De vous songer,
1: the moment you remember them,
0: vous perdez la joie.
1: You lose your joy.
0: De vous songer,
1: the moment you remember them,
0: vous sentez vous attaquer yo.
1: You feel like attacking someone.
0: Quelque maladie pongongo pour guérir de yo.
1: There are some stubborn diseases for you to be healed of.
0: Ça you guéri d'abord.
1: These things must first be healed.
0: Comment me fait qu'on est blessé en dedans?
1: How do I know that I'm wounded inside?
0: A pile fois ces gens senti.
1: Oftentimes it's how you feel.
0: Quel monde cap fonctionner dans la vie.
1: Some people are functioning in life.
0: Et puis ils senti.
1: And they feel.
0: Yo pou konti yo dans le monde.
1: That they're alone in the world.
0: Blessures intérieures manifestées sous forme de dépression.
1: The inner wounds manifest oftentimes in the form of depression.
0: Tout le monde capable triste.
1: Everyone may be sad.
0: À un moment donné.
1: At any given moment.
0: C'est naturel.
1: It's natural.
0: Mais leur tristesse.
1: But when you have a sadness.
0: Qui semblait pas jamais vouloir aller.
1: That seems to never go away.
0: Il semblait l'attaquer différents domaines dans la vie.
1: It seems to attack different areas of your life.
0: Ça veut dire qu'on blessure intérieure, qu'on bagarre.
1: There's an inner wound somewhere.
0: bon blessure intérieure qui besoin guérir.
1: There's an inner wound that needs to be healed.
0: Il manifeste sous forme de dépression qui force en tout pour qu'on tout dans le monde.
1: It makes you feel depressed.
0: Nobody cares.
1: Pas quelqu'un qui care, do.
0: Il est capable de manifester sous sentiment d'échec.
1: It manifests in the form of failure.
0: C'est une chose pour subir un échec.
1: It's one thing for you to fail at something.
0: C'est autre chose pour penser où c'est un échec.
1: And it's another thing for you to think that you're a failure.
0: C'est une chose pour subir un échec.
1: It's one thing for you
0: tout
1: to fail at
0: tout capable de subir un échec
1: everyone
0: dans la vie.
1: Everyone can fail at something.
0: Mais l'arrive au côté où dit moi-même moi son échec.
1: But when you get to a point where you say I'm a failure.
0: Moi-même moi pas camper sur rien.
1: I am a failure.
0: Moi-même, je ne vais jamais avoir succès dans la vie. Pas
1: dans
0: rien quand je marche pour moi.
2: Quand je suis abandonné, maltraité, découragé, humilié, j'écoute toujours. Regarde la elle.
0: Ça veut dire qu'on échec.
1: That means there's a failure.
0: Probablement où t'es prend.
1: Possibly that you had experienced.
0: Et puis échec sont tes recevoir comme un coup de couteau dans la main.
1: Since then, it's like a knife stab to your soul.
0: Et jusqu'à présent,
1: until
0: échec
1: now,
0: ça,
1: that failure,
0: couteau ça a fait mal.
1: That stab is hurting.
0: Et conditionné façon
1: and it conditions the way you see yourself.
0: Blessure intérieure.
1: Inner wounds.
0: Manifesté sous sentiment. Dans forme sentiment d'abandon.
1: It manifests in a form of abandonment.
0: Sentiment d'abandon.
1: Feelings of abandonment.
0: Me senti tout monde viré dos ba moi.
1: I feel that everyone turned their back on me.
0: Me senti monde viré dos ba moi.
1: I feel that people rejected me.
0: Et pendant ta prière sur message ça hier.
1: While I was praying on this message yesterday.
0: J'entendais la voix de Dieu dit grand pile monde là qui besoin guéri.
1: I hear God say there are many people here who need to be healed.
0: Le sentiment d'abandon.
1: Of the feeling of abandonment.
0: Blessure d'abandon.
1: Hurt of abandonment.
0: Et m'entendez particulièrement.
1: And I hear specifically.
0: Gen moun ki te la.
1: Gen moun ki la. There are people who are here.
0: Parents.
1: Your parents.
0: Te kito depi lò piti.
1: Left you alone since you
0: were
1: very little.
0: Yo te voyager.
1: They traveled abroad.
0: À l'extérieur.
1: They went elsewhere.
0: Sactal Saint-Domingue.
1: Those who went to Saint-Domingue.
0: Sactal au Canada.
1: Those who went to Canada.
0: Sacté vino aux États-Unis.
1: Those who came to the United States.
0: Sactal en France.
1: Those who went to France.
0: Ou même où t'es petit.
1: You were very little.
0: Ou t'es gain 5 ans.
1: You were 5 years old.
0: Ou t'es gain 7 ans.
1: You perhaps were 7 years old.
0: Ou t'es gain 8 ans.
1: You were probably
0: ou t'es gain 12 ans.
1: 12 years old.
0: Ou pas de gain compréhension.
1: You did not have the understanding.
0: Ou pas de gain compréhension.
1: You did not have the understanding.
0: Pour t'es ouais c'est la vie par où t'as cherché.
1: To see that you were they were looking for a better life.
0: Mais où t'es pensé maman ou
1: but you thought that your mother
0: c'est virer t'es virer dobal
1: turn her back on you.
0: Où t'es pensé papa
1: you thought that your father
0: c'est virer t'es virer dobal
1: turned his back on you.
0: Donc jusqu'à présent
1: so till this day
0: jodi ou vin grand mou
1: today now that you're older
0: ou pas jamais trop quoi personne
1: you never truly believe in anyone
0: parce que quelque part dans où
1: because somewhere deep
0: ou
1: inside
0: senti,
1: you still feel
0: moun bral virer dobal
1: that people abandon you.
0: Et le bagage sont existé. Non seulement il y a des problèmes dans la santé.
1: Il y a des
0: problèmes dans le mariage.
1: Il
0: y a des problèmes dans la relation.
1: Moune
0: ou dans la relation avec eux. Ou pas jamais fin trop faire yo confiance. Ou pas jamais fin ka ouvert à yo même.
1: You can never fully open yourself to them.
0: Ou dans le mariage là, mais où sont. Ou sont. Moune qui marie avant la jambe connaît qui est-ce qu'on est vrai.
1: Parce qu'on
0: est peur.
1: Fear.
0: Mais à soir, l'Éternel a dit tout le monde qui gagne un sentiment d'abandon, tout le monde qui sentit
1: vous
0: abandonné, vous avez viré tout bas. À soir, bon Dieu veut guérir l'âme ça. À soir, bon Dieu veut guérir l'âme ça. À soir, bon Dieu veut guérir l'âme ça. Ah, blessure intérieure, manifestée sous forme de rejet. Quand on sentit pas de personne qui voulait.
1: Where you feel nobody wants you.
0: Il manifeste sous forme
1: it manifests in the form

0: abuse.
1: Abus verbal.
0: Verbal abuse.
1: Avec parole que moun di.
0: With the words people take to you.
1: Abus sexuel.
0: Sexual abuse.
1: Moun ki peut-être violé.
0: People who violated you.
1: Et m'di abus physique.
0: And I say physical abuse.
1: Moun ki attaqué ou physiquement.
0: People who have physically.
1: Et pour y vont côté.
0: And you got to a place.
1: Abus a parlé encore.
0: The physical abuse.
1: Il passé pendant des années.
0: It's been many years that it passed.
1: Mais laissé ou avec un sentiment.
0: But it left you with a feeling.
1: Ou pas rien.
0: That you are worthless.
1: Ou pas moun.
0: That you're not a human being.
1: Ou pas senti ou gen valeur.
0: That you don't feel that you have value.
1: Ou pas jam di personne ça.
0: You never share it with anyone.
1: Mais en dedans.
0: But within you, inside of you.
1: Ou pas senti ou rien.
0: You don't feel that you're worth anything.
1: Tout ça yo c'est signe de blessure que.
0: All those are signs of wounds.
1: Et le bagage ça yo pas guéri.
0: And when these things are not healed.
1: Yo créé maladie pongongo.
0: They create stubborn diseases.
1: Même physiquement.
0: Even in the physical. Body.
1: Parce que
0: because
1: les esprits démoniaques,
0: the demonic spirits,
1: yo chita,
0: they sit
1: sous sentiment intérieur ça yo.
0: On those inner wounds.
1: Gagne un verset dans le livre de Samuel. I don't know projection if you can find that verse. La Bible racontait l'histoire de Saül.
0: The Bible talks about the story of Saul.
1: La Bible dit Saül était un mauvais esprit.
0: The Bible says Saul was possessed with a
1: spirit. Et puis dit chaque temps Saül jouait.
0: And each time David played.
1: Et puis la Bible dit chaque temps David jouait.
0: Each time David played the harp.
1: La Bible dit comme ça, Saul was refreshed.
0: The Bible says
1: ou bien Saül était relax.
0: He was relaxed.
1: Ou bien il était soulagé.
0: Or that he was relieved.
1: Et la Bible dit, les monsieur soulagé.
0: The Bible says when Saul was relieved,
1: esprit démoniaque là allé.
0: The demonic spirit left him.
1: Suive bien.
0: Follow carefully.
1: Verset A, find that verse for me. Verset A pas dit.
0: The verse does not say.
1: Esprit démoniaque là allé.
0: That the demonic spirit left.
1: Merci. Lorsque l'esprit de Dieu qui était sur Saül.
0: When the spirit of God was upon Saul.
1: Sur Saül, la Bible dit quoi ça?
0: The Bible says.
1: Il dit et David prenait la harpe et jouait de sa main.
0: Take a harp and play with it.
1: Et puis, gardez qui ça dit là.
0: Look what it says.
1: Il joue Saül. Gardez qui ça. Il dit Saül respirait alors plus à l'aise.
0: Then Saul would become soulignez refreshed ça. And well.
1: Saül respirait alors plus à l'aise.
0: Saul would become refreshed and well.
1: Et se trouvait soulagé.
0: And distressed spirit would depart.
1: Et le mauvais esprit.
0: And the evil spirit.
1: Se retirait de lui.
0: The distressing spirit would depart from him.
1: Remarquez, verset a pas dit.
0: Notice the verse did not say.
1: Mauvais esprit a allé.
0: That the distressing spirit left.
1: Et comme conséquence.
0: And as a consequence.
1: Living soulagé.
0: He was relieved.
1: La Bible dit les monsieur.
0: The Bible says when.
1: Soulagé.
0: When he felt relieved.
1: Mauvais esprit a allé.
0: The evil spirit left.
1: Où est-ce que le verset?
0: Do you see that in the verse?
1: Est-ce que nous voyons ça dans le
0: verset? Do you see that in the verse?
1: L'aile soulagée.
0: When he felt relieved.
1: L'aile à l'aise.
0: When he was comfortable.
1: L'aile relaxed.
0: When he was refreshed.
1: Mauvais esprit a allé.
0: The evil spirit left.
1: Ça veut dire?
0: What does that mean?
1: Qui ça cap alimenter mauvais esprit?
0: What was feeding that evil spirit?
1: Stress. Douleur intérieure.
0: Inner pain.
1: Colère.
0: Anger.
1: Frustration.
0: Frustration.
1: Amertume.
0: Bitterness.
1: Blessure intérieure.
0: Inner wounds.
1: C'est yo kap alimenter mauvais esprit.
0: They're the ones feeding that evil spirit.
1: La Bible dit, les messieurs vin soulagé.
0: When he was refreshed.
1: Mauvais esprit allé.
0: The distressing spirit left him.
1: Donc, gain esprit, so, lorsqu'on gain douleur intérieure.
0: There's some spirit when you have inner wounds that never heal.
1: Sentiment d'échec.
0: Failure,
1: sentiment d'abandon.
0: Feeling of abandonment.
1: Sentiment de rejet.
0: Feeling of rejection.
1: Personne ne va vouloir.
0: No one cares.
1: Sentiment d'abandon.
0: Feeling of abandonment.
1: Tout le monde

0: l'esprit démoniaque,
1: the demonic spirit,
0: émotion négative, ça y
1: est,
0: alimenté.
1: They feed.
0: Vieux esprit de maladie.
1: The sickness, disease.
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0: Ou qu'elle va prendre des médicaments.
1: Ou
0: qu'elle va prier.
1: Ou
0: qu'elle va faire thérapie.
1: Ou
0: qu'elle va dans la nutrition.
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1: Mais l'homme de Galilée.
0: But the man of Galilee.
1: Le Dieu qui guérit les cœurs brisés.
0: The God who heals the brokenhearted.
1: Il est là.
0: He's here.
1: Quand pile fois avant prend joindre guérison extérieure.
0: Oftentimes before you find healing exterior.
1: Faut joindre d'abord guérison intérieure.
0: You have to first find the interior healing.
1: Mais Jésus n'a servi.
0: But the Jesus whom we serve.
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0: The Bible says the spirit of the Lord is upon me.
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0: For he has anointed me.
1: Et une bagarre dit il m'a oint.
0: He says he anointed me.
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0: To heal.
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0: That heals soul diseases.
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0: You know the anointing.
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0: We know the anointing.
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0: We know the.
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Bon choc entre dans l'âme. Qui guérit douleur. Douleur au gain dans l'âme. 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Blessure au

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1: The first prayer you're going to pray tonight.
0: Pour bon Dieu guérir au côté.
1: For God to heal you right there where you are.
0: C'est Psaume 139.
1: It's Psalms 139.
0: Le verset 3.
1: Verse 3.
0: Côté David dit.
1: What David said.
0: Sonde-moi.
1: Seek.
0: Oh Dieu.
1: Oh God, search.
0: Et connais mon cœur.
1: And know my heart.
0: Éprouve-moi.
1: And prove me.
0: Et connais mes pensées.
1: Try me and know my anxiety.
0: Sonde-moi.
1: Search me.
0: Et connais mon cœur.
1: Oh God, and know my heart.
0: Éprouve-moi.
1: Try me.
0: Et connais mes pensées.
1: And know my anxiety.
0: Pour capable guérir, première prière, c'est ça.
1: For you to be healed, the first prayer is this one.
0: Pour qui ça?
1: Why?
0: Attendez.
1: Listen.
0: Pour capable guérir.
1: For you to be healed.
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1: There are some stubborn diseases.
0: Qui lié.
1: That are tied.
0: À des blessures intérieures.
1: To inner wounds.
0: Mais dépend.
1: But depending.
0: De intensité.
1: On the intensity.
0: Blessure là.
1: Of the wound.
0: Ou gen doit pas même songer.
1: You may not even remember it.
0: Parce que.
1: Because.
0: Corps là.
1: The body.
0: Ainsi que l'âme là.
1: As well as the soul.
0: Les gen capacité.
1: They have the capacity.
0: Pour blesser, pour les capacités pour bloquer mémoire.
1: It has a capacity to block memories.
0: Qui trop douloureuse pour.
1: That are too painful for it to remember.
0: Ou pas jamais là où on va le faire un accident machine.
1: You ever see anybody when they're about to get in the car accident?
0: L'homme on a fait un accident machine. Puis fort moon.
1: Most people.
0: Cap fait accident machine.
1: They're about to get in the car wreck.
0: Ils pas songer les la passer dans fenêtre là.
1: They don't remember when they're going through the window.
0: Et dit me songer l'embal entre l'accident. Après ça me reconnaît. Ça fait ça. Parce que corps a programmé et l'âme l'a programmé.
1: The body and the soul are programmed.
0: Pour bloquer.
1: To block.
0: Mémoire qui trop douloureuse.
1: More, the most painful.
0: So depuis l'âme n'a suspect.
1: So when the soul suspects.
0: Ou va souffrir en pile.
1: That you're really going to suffer.
0: Immédiatement bloquer mémoire.
1: It blocks the memory instantly.
0: Donc cela veut dire qu'il y a des gens qui ont
1: des blessures
0: intérieures.

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1: It's still there in the heart.
0: Et puis l'a alimenté.
1: And it's feeding.
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0: 139 verset 23.
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1: Those things that are in your heart.
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1: There's a God that searches the heart and the mind.
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0: Bagay sa yo,
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0: c'est là qu'on commence à prier.
1: We start to pray.
0: Quelquefois, bon Dieu commence à boire des visions.
1: At times, God starts to give you some vision.
0: Quelquefois, des bagages qui doivent passer depuis longtemps, pas jamais oublié. Et soudainement, bon Dieu fait vous monter à la surface.
1: A long time ago, you don't remember, and God brings them suddenly to the surface.
0: Et bien, nous là pendant 40 jours jeunes.
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0: pendant 40 jours jeunes, ça. Peut-être à soi, c'est le plus gros message qu'on va attendre.
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1: Some of you, this is where your root of the stubborn sickness is.
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1: So search me, oh God.
0: Et connais mes pensées.
1: And know my heart.
0: Éprouve-moi.
1: Try me.
0: Et connais mon cœur.
1: And know my anxieties.
0: Première étape pour guérir.
1: The first step of being healed.
0: C'est demander bon Dieu.
1: To ask God.
0: Pour sonder.
1: To search you.
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0: pas connait?
1: Lord, are there lacerations within me that I don't know about?
0: Seigneur, est-ce que y a blessure en dedans que pas connait?
1: Lord, are there wounds inside that I don't know about?
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1: To the Holy Spirit of God.
0: Commencez dit Seigneur, sonde-moi.
1: Start to say, Lord, search me.
0: Sonde-moi.
1: Search me.
0: Sonde-moi.
1: Search me.
0: Et connais mon cœur.
1: And know my anxieties.
0: Éprouve-moi.
1: And try me.
0: Et connais mes pensées.
1: And know my heart.
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0: Psaume 62 verset 8.
1: Psalm 68:2.
0: 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La Bible dit répandez vos cœurs.
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1: Before him.
0: Dieu est notre refuge.
1: God is our refuge.
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1: Pour out your heart.
0: En sa présence.
1: Before him.
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1: These bitternesses.
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1: Poison.
0: Yo.
1: They are poison.
0: Poison pour corps.
1: Poison to your body.
0: Poison pour nous.
1: Poison to your soul.
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1: Words that were said to you.
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1: Gestures they made.
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1: Those who attacked you.
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1: Those who looked at you wrong in bad ways.
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1: Family members who did.
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Au nom de Jésus de Nazareth, où c'est le Dieu qui guérit le cœur brisé. Car l'Esprit du Seigneur, l'Esprit du Seigneur est sur moi. Car il m'a roué, il m'a roué, il m'a roué, il m'a roué pour guérir ceux qui ont le cœur brisé. Onction, la

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Il y a quelqu'un qui l'a dit, Seigneur, côté, laisse ça passer à côté. Laisse ça passer à côté. Laisse ça faire ça à côté. Laisse ça faire humiliation ça à côté. Laisse ça passer dans la situation ça à côté. Même temps de Jésus qui a dit, je suis avec vous tous les jours jusqu'à la fin du monde. Alléluia. Entendez la parole de Dieu qui a dit, nous n'avons pas un souverain sacrificateur qui ne puisse pas compatir à nos faiblesses. Nous n'avons pas un souverain sacrificateur qui ne puisse pas compatir à nos faiblesses. Nous avons des Seigneurs à ta dire. 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Moi, t'as souffri avec. L'autre a crié. Moi, t'as crié avec. Moi, t'as crié avec. Moi, pas traité loin. Même j'ai à la croix. Moi, t'es souffri pour péché. Dans souffrance souvent. Moi, pas pour quoi. Pas pour quoi. Ou pas t'abandonner. Seigneur a dit. Moi, t'es là. Dans l'année de souffrance. Moi, t'es là. Avec. Et c'est ça qui fait ou là. Je dis. C'est ça qui fait là. Je dis. Ou là, je dis. 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C'est parce que m'pas absent. 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C'est parce que m'pas absent. 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Le Seigneur dit. Moi t'es là et m'a toujours là, m'a toujours là, m'a toujours protégé. Si m'pas pas là, ça t'a piré. Si m'pas pas là, ça t'a pi mal. Si m'pas pas là, ça t'a pi terrible. Parle à Dieu.

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